un abri sûr, un secours certain. J'ai choisi de bâtir ma maison non pas sur le sable, mais sur le roc, Christ mon rocher. Une solide fondation, ferme. Et je veux le chanter, nous voulons le chanter ensemble, en cet instant.

Seigneur, ta promesse ne faille jamais. Celle qui nous a dit que tu es avec nous du début à la fin. Je serai avec vous jusqu'à la fin du monde. Et c'est pour ça que j'ai décidé de fonder ma vie en toi. Christ est ma seule fondation. Est-ce que vous réalisez ce que vous chantez ? Christ est ma seule fondation. Qu'il y ait la pluie, qu'il y ait le vent, qu'il y ait les épreuves, qu'il y ait la tempête. Christ est ma seule fondation. Et j'ai décidé de croire en lui.

Au nom du Père, et du Fils, et du Saint-Esprit, je crois en Dieu, le Père Tout-Puissant, Créateur du ciel et de la terre, et en Jésus-Christ, son Fils unique, notre Seigneur, qui a été conçu du Saint-Esprit et né de la Vierge Marie, a souffert sous Ponce Pilate, a été crucifié et mort, et a été enseveli, et descendu aux enfers, le troisième jour est ressuscité des morts, est monté aux cieux, est assis à la droite de Dieu le Père Tout-Puissant, d'où il viendra juger les vivants et les morts. Je crois en l'Esprit Saint, à la Sainte Église catholique, à la communion des saints, à la rémission des péchés. Prions pour notre Saint-Père, le Pape Léon, pour toutes ses intentions et les intentions de toute l'Église. Notre Père qui es aux cieux, que ton nom soit sanctifié, que ton règne vienne, que ta volonté soit faite sur la terre comme au ciel. Je vous salue Marie, pleine de grâce, le Seigneur est avec vous. Vous êtes bénie entre toutes les femmes et Jésus, le fruit de vos entrailles, est béni. Je vous salue Marie, pleine de grâce, le Seigneur est avec vous. Vous êtes bénie entre toutes les femmes et Jésus, le fruit de vos entrailles, est béni. Je vous salue Marie, pleine de grâce, le Seigneur est avec vous. Vous êtes bénie entre toutes les femmes, et Jésus, le fruit de vos entrailles, est béni. Sainte Marie, Mère de Dieu, priez pour nous pauvres pécheurs, maintenant et à l'heure de notre mort. Amen.

0: Premier mystère douloureux, l'agonie de Jésus. Jésus sortit pour se rendre, selon son habitude, au mont des Oliviers. Et ses disciples le suivirent. Arrivé en ce lieu, il leur dit « Priez pour ne pas entrer en tentation ». S'étant mis à genoux, il priait en disant « Père, si tu le veux, éloigne de moi cette coupe. Cependant, que soit faite non pas ma volonté, mais la tienne. » Alors du ciel lui apparut un ange qui le réconfortait. Frères et sœurs bien-aimés, confions à Notre-Dame des douleurs tous nos frères et sœurs qui n'ont plus le goût de vivre, tous ceux qui pensent trouver dans la mort une libération, tous ceux qui pensent que la mort peut être une solution. Demandons que par l'intercession de la Vierge Marie, chacun retrouve le goût de vivre, redécouvre que la volonté de Dieu est que nous ayons la vie en plénitude. Notre Père qui es aux cieux, que ton nom soit sanctifié, que ton règne vienne, que ta volonté soit faite sur la terre comme au ciel.
1: Comme nous pardonnons aussi à ceux qui nous ont offensés et ne nous laissent pas entrer en tentation, mais délivre-nous.

0: Je vous salue, Marie, pleine de grâce. Le Seigneur est avec vous. Vous êtes bénie entre toutes les femmes, et Jésus, le fruit de vos entrailles, est béni. Mère de Dieu, priez pour nous pauvres pécheurs. Je vous salue, Marie, pleine de grâce. Le Seigneur est avec vous. Vous êtes bénie entre toutes les femmes, et Jésus, le fruit de vos entrailles, est béni. Mère de Dieu, priez pour nous pauvres pécheurs. Je vous salue, Marie, pleine de grâce. Le Seigneur est avec vous. Vous êtes bénie entre toutes les femmes, et Jésus, le fruit de vos entrailles, est béni.
1: Sainte Marie, Mère de Dieu, priez pour nous pécheurs.
0: Je vous salue, Marie, pleine de grâce. Le Seigneur est avec vous. Vous êtes bénie entre toutes les femmes, et Jésus, le fruit de vos entrailles, est béni. Mère de Dieu, priez pour nos pauvres pécheurs, maintenant et à l'heure de notre mort. Je vous salue, Marie, pleine de grâce. Le Seigneur est avec vous. Vous êtes bénie entre toutes les femmes, et Jésus, le fruit de vos entrailles, est béni. Je vous salue, Marie, pleine de grâce. Le Seigneur est avec vous. Vous êtes bénie entre toutes les femmes, et Jésus, le fruit de vos entrailles, est béni.
1: Sainte Marie,
0: je vous salue, Marie, pleine de grâce. Le Seigneur est avec vous. Vous êtes bénie entre toutes les femmes, et Jésus, le fruit de vos entrailles, est béni. Mère de Dieu, priez pour nos pauvres pécheurs. Mère. Je vous salue, Marie, pleine de grâce. Le Seigneur est avec vous. Vous êtes bénie entre toutes les femmes, et Jésus, le fruit de vos entrailles, est béni.
1: Sainte Marie, Mère de Dieu, priez pour nos pauvres pécheurs. Maintenant et à l'heure de notre mort.

0: Amen. Ô Marie conçue sans péché. Deuxième mystère douloureux, la flagellation. Accablé de souffrance, il ne menaçait pas, mais il confiait sa cause à celui qui juge avec justice. Frères et sœurs bien-aimés, confions à Notre-Dame des douleurs tous nos frères et sœurs qui souffrent en particulier de la guerre et de ses conséquences, que ce soit entre l'Ukraine et la Russie, que ce soit entre Israël et la Palestine, que ce soit, sans oublier bien évidemment, nos frères et sœurs du Liban, d'Arménie, du Soudan, partout dans le monde, où les hommes, dans leur folie, entraînent les plus pauvres, les plus fragiles, dans cette souffrance. Confions-les à Notre-Dame pour que, par sa tendresse maternelle, elle vienne les réconforter. Notre Père qui es aux cieux, que ton nom soit sanctifié, que ton règne vienne, que ta volonté soit faite sur la terre comme au ciel.
1: Comme nous pardonnons aussi à ceux qui nous ont offensés, et ne nous laisse pas entrer en tentation. Je vous salue Marie, pleine de grâce. Le Seigneur est avec vous. Vous êtes bénie entre toutes les femmes, et Jésus, le fruit de vos entrailles, est béni.
2: Sainte Marie, Mère de Dieu, priez pour nous pauvres pécheurs, maintenant et à l'heure de notre mort.
1: Je vous salue Marie, pleine de grâce. Le Seigneur est avec vous. Vous êtes bénie entre toutes les femmes, et Jésus, le fruit de vos entrailles.

0: et béni.
1: Sainte Marie, Mère de Dieu, priez pour nous pauvres pécheurs, maintenant et à l'heure de notre mort. Amen.
0: Je vous salue, Marie, pleine de grâce. Le Seigneur est avec vous. Vous êtes bénie entre toutes les femmes, et Jésus, le fruit de vos entrailles, est béni.
1: Sainte Marie, Mère de Dieu, priez pour nous pauvres pécheurs, maintenant et à l'heure de notre mort. Amen.
0: Je vous salue, Marie, pleine de grâce. Le Seigneur est avec vous. Vous êtes bénie entre toutes les femmes, et Jésus, le fruit de vos entrailles, est béni.
1: Sainte Marie, Mère de Dieu, priez pour nous pauvres pécheurs, maintenant et à l'heure de notre mort.
0: Je vous salue, Marie, pleine de grâce. Le Seigneur est avec vous. Vous êtes bénie entre toutes les femmes, et Jésus, le fruit de vos entrailles, est béni.
1: Sainte Marie, Mère de Dieu, priez pour nous pauvres pécheurs, maintenant et à l'heure de notre mort. Amen.
0: Je vous salue, Marie, pleine de grâce. Le Seigneur est avec vous. Vous êtes bénie entre toutes les femmes, et Jésus, le fruit de vos entrailles, est béni.
1: Sainte Marie, Mère de Dieu, priez pour nous.
0: Je vous salue, Marie, pleine de grâce. Le Seigneur est avec vous. Vous êtes bénie entre toutes les femmes, et Jésus, le fruit de vos entrailles, est béni.
1: Sainte Marie, Mère de Dieu, priez pour nous pauvres pécheurs, maintenant et à l'heure de notre mort. Amen.
0: Je vous salue, Marie, pleine de grâce. Le Seigneur est avec vous. Vous êtes bénie entre toutes les femmes, et Jésus, le fruit de vos entrailles, est béni.
1: Sainte Marie, Mère de Dieu, priez pour nous pauvres pécheurs, maintenant et à l'heure de notre mort. Amen.
0: Je vous salue, Marie, pleine de grâce. Le Seigneur est avec vous. Vous êtes bénie entre toutes les femmes, et Jésus, le fruit de vos entrailles, est béni.
1: Sainte Marie, Mère de Dieu, priez pour nous pauvres pécheurs, maintenant et à l'heure de notre mort. Amen.
0: Je vous salue, Marie, pleine de grâce. Le Seigneur est avec vous. Vous êtes bénie entre toutes les femmes, et Jésus, le fruit de vos entrailles, est béni.
1: Sainte Marie, Mère de Dieu,
2: priez pour nous pauvres pécheurs, maintenant et à l'heure de notre mort. Gloria Patri et Filio et Spiritui Sancto.

0: Marie conçue sans péché. Troisième mystère douloureux, le couronnement d'épines. Jésus sortit dehors, portant la couronne d'épines et le manteau pourpre, et Pilate leur déclara : voici l'homme. Frères et sœurs bien-aimés, confions à Notre-Dame des douleurs, en cette fête de Sainte-Jeanne d'Arc, tous ceux qui, de par le monde, souffrent parce qu'ils sont restés fidèles au roi qui a porté la couronne d'épines, à Jésus, le roi de l'univers. Notre Père qui es aux cieux, que ton nom soit sanctifié, que ton règne vienne, que ta volonté soit faite sur la terre comme au ciel. Aujourd'hui, notre pain de ce
1: jour, pardonne-nous nos offenses, comme nous pardonnons aussi à ceux qui nous ont offensés, et ne nous laisse pas entrer en tentation, mais délivre-nous du mal. Amen. Je vous salue, Marie, pleine de grâce. Le Seigneur est avec vous. Vous êtes bénie entre toutes les femmes, et Jésus, le fruit de vos entrailles, est béni.
2: Sainte Marie, Mère de Dieu,
1: je vous salue, Marie, pleine de grâce. Le Seigneur est avec vous. Vous êtes bénie entre toutes les femmes, et Jésus, le fruit de vos entrailles, est béni.
2: Sainte Marie, Mère de Dieu, priez
1: pour nous pauvres pécheurs, maintenant et à l'heure. Je vous salue, Marie, pleine de grâce. Le Seigneur est avec vous. Vous êtes bénie entre toutes les femmes, et Jésus, le fruit de vos entrailles, est béni.
2: Sainte Marie,
1: Mère de Dieu, priez pour nous pauvres pécheurs, maintenant et à l'heure de notre mort. Je vous salue, Marie, pleine de grâce. Le Seigneur est avec vous. Vous êtes bénie entre toutes les femmes, et Jésus, le fruit de vos entrailles, est béni.
2: Sainte Marie, Mère de Dieu, priez pour nous pauvres pécheurs,
1: maintenant et à l'heure de notre mort.
2: Amen.
1: Je vous salue, Marie, pleine de grâce. Le Seigneur est avec vous. Vous êtes bénie entre toutes les femmes, et Jésus, le fruit de vos entrailles, est béni.
2: Sainte Marie, Mère de Dieu, priez pour nous pauvres pécheurs, maintenant et à l'heure de notre mort. Amen.
1: Je vous salue, Marie, pleine de grâce. Le Seigneur est avec vous. Vous êtes bénie entre toutes les femmes, et Jésus, le fruit de vos entrailles, est béni.
2: Sainte Marie, Mère de Dieu, priez pour nous pauvres pécheurs, maintenant et à l'heure de notre mort. Amen.
1: Je vous salue, Marie, pleine de grâce. Le Seigneur est avec vous. Vous êtes bénie entre toutes les femmes, et Jésus, le fruit de vos entrailles, est béni.
2: Sainte Marie, Mère de Dieu, priez pour nous Amen.
1: Je vous salue, Marie, pleine de grâce. Le Seigneur est avec vous. Vous êtes bénie entre toutes les femmes, et Jésus, le fruit de vos entrailles, est béni.
2: Sainte Marie, Mère de Dieu, priez pour nous pauvres pécheurs,
1: maintenant et à l'heure
2: de notre mort. Amen.
1: Je vous salue, Marie, pleine de grâce. Le Seigneur est avec vous. Vous êtes bénie entre toutes les femmes, et Jésus, le fruit de vos entrailles, est béni.
2: Sainte Marie, Mère de Dieu, priez pour nous pauvres pécheurs, maintenant et à l'heure de notre mort. Amen.
1: Je vous salue, Marie, pleine de grâce. Le Seigneur est avec vous. Vous êtes bénie entre toutes les femmes, et Jésus, le fruit de vos entrailles, est béni.
2: Sainte Marie, Mère de Dieu, priez pour nous pauvres pécheurs, maintenant et à l'heure de notre mort.

0: et in saecula saeculorum. Amen.
1: Ô Marie conçue sans péché. Quatrième et mystère douloureux, le portement de la croix. Maintenant, je trouve la joie dans les souffrances que je supporte pour vous. Ce qui reste à souffrir des épreuves du Christ dans ma propre chair, je l'accomplis pour son corps qui est les Églises. Frères et sœurs bien-aimés, confions à Notre-Dame des douleurs tous ceux qui croulent, qui ploient sous le poids de leurs fautes, qu'ils n'aient pas peur de répondre à l'invitation du Seigneur, de lui confier ce poids. Et prions aussi pour tous ceux que le Seigneur appelle à le suivre sur le chemin de la croix pour le salut du monde. Notre Père qui es aux cieux, que ton nom soit sanctifié, que ton règne vienne, que ta volonté soit faite sur la terre comme au ciel.
2: Aujourd'hui, notre pain de ce jour, pardonne-nous nos offenses, comme nous pardonnons aussi à ceux qui nous ont offensés, et ne nous laisse pas entrer en tentation.
3: Je vous salue, Marie, pleine de grâce. Le Seigneur est avec vous. Vous êtes bénie entre toutes les femmes, et Jésus, le fruit de vos entrailles, est béni. Je vous salue, Marie, pleine de grâce. Le Seigneur est avec vous. Vous êtes bénie entre toutes les femmes, et Jésus, le fruit de vos entrailles, est béni. Je vous salue, Marie, pleine de grâce. Le Seigneur est avec vous. Vous êtes bénie entre toutes les femmes, et Jésus, le fruit de vos entrailles, est béni.
4: Sainte Marie, Mère de Dieu, priez pour nous pauvres pécheurs, maintenant et à l'heure de notre mort. Amen.
3: Je vous salue, Marie, pleine de grâce. Le Seigneur est avec vous. Vous êtes bénie entre toutes les femmes, et Jésus, le fruit de vos entrailles, est béni.
4: Sainte Marie, Mère de Dieu, priez pour nous pauvres pécheurs, maintenant et à l'heure de notre mort.
3: Je vous salue, Marie, pleine de grâce. Le Seigneur est avec vous. Vous êtes bénie entre toutes les femmes, et Jésus, le fruit de vos entrailles, est béni.
4: Sainte Marie, Mère de Dieu, priez pour nous pauvres pécheurs, maintenant et à l'heure de notre mort. Amen.
3: Je vous salue, Marie, pleine de grâce. Le Seigneur est avec vous. Vous êtes bénie entre toutes les femmes, et Jésus, le fruit de vos entrailles, est béni.
4: Sainte Marie, Mère de Dieu, priez pour nous pauvres pécheurs, maintenant et à l'heure de notre mort. Amen.
3: Je vous salue, Marie, pleine de grâce. Le Seigneur est avec vous. Vous êtes bénie entre toutes les femmes, et Jésus, le fruit de vos entrailles, est béni.
4: Sainte Marie, Mère de Dieu, priez pour nous pauvres pécheurs, maintenant et à l'heure de notre mort.
3: Je vous salue, Marie, pleine de grâce. Le Seigneur est avec vous. Vous êtes bénie entre toutes les femmes, et Jésus, le fruit de vos entrailles, est béni.
4: Sainte Marie, Mère de Dieu, priez pour nous pauvres pécheurs, maintenant et à l'heure de notre mort. Amen.
3: Je vous salue, Marie, pleine de grâce. Le Seigneur est avec vous. Vous êtes bénie entre toutes les femmes, et Jésus, le fruit de vos entrailles, est béni.
4: Sainte Marie, Mère de Dieu, priez pour nous pauvres pécheurs, maintenant et à l'heure de notre mort. Amen.
3: Je vous salue, Marie, pleine de grâce. Le Seigneur est avec vous. Vous êtes bénie entre toutes les femmes, et Jésus, le fruit de vos entrailles, est béni.
4: Sainte Marie, Mère de Dieu,
0: priez pour nous pauvres pécheurs, maintenant et à l'heure de notre mort.

Marie, conçue sans péché. Cinquième mystère douloureux, la mort du Christ en croix. Près de la croix de Jésus se tenait sa mère. Voyant sa mère et près d'elle le disciple qu'il aimait, Jésus dit à sa mère, « Femme, voici ton fils. » Puis il dit au disciple, « Voici ta mère. » Frères et sœurs bien-aimés, prions pour tous ceux qui voudraient venir à Lourdes et qui ne peuvent pas, pour tous ceux à qui l'on a proposé, qui hésitent, ou qui pensent qu'ils n'ont pas le temps de venir, ou les moyens de venir ici à Lourdes. Prions pour tous ceux donc qui pourraient venir ici à Lourdes, découvrir sous le regard de la Vierge Marie que dans le Fils, par l'Esprit Saint, ils sont les enfants bien-aimés du Père. Notre Père, qui es aux cieux, que ton nom soit sanctifié, que ton règne vienne, que ta volonté soit faite sur la terre comme au ciel. Pardonne-nous nos offenses, comme nous pardonnons aussi à ceux qui nous ont offensés, et ne nous laisse pas entrer en tentation, et délivre-nous du mal. Je vous salue Marie, pleine de grâce, le Seigneur est avec vous. Vous êtes bénie entre toutes les femmes, et Jésus, le fruit de vos entrailles, est béni. Je vous salue Marie, pleine de grâce, le Seigneur est avec vous. Vous êtes bénie entre toutes les femmes, et Jésus, le fruit de vos entrailles, est béni. Je vous salue Marie, pleine de grâce, le Seigneur est avec vous. Vous êtes bénie entre toutes les femmes, et Jésus, le fruit de vos entrailles, est béni. Je vous salue Marie, pleine de grâce, le Seigneur est avec vous. Vous êtes bénie entre toutes les femmes, et Jésus, le fruit de vos entrailles, est béni. Je vous salue Marie, pleine de grâce, le Seigneur est avec vous. Vous êtes bénie entre toutes les femmes, et Jésus, le fruit de vos entrailles, est béni. Je vous salue Marie, pleine de grâce, le Seigneur est avec vous. Vous êtes bénie entre toutes les femmes, et Jésus, le fruit de vos entrailles, est béni. Je vous salue Marie, pleine de grâce, le Seigneur est avec vous. Vous êtes bénie entre toutes les femmes, et Jésus, le fruit de vos entrailles, est béni. Je vous salue Marie, pleine de grâce, le Seigneur est avec vous. Vous êtes bénie entre toutes les femmes, et Jésus, le fruit de vos entrailles, est béni. Je vous salue Marie, pleine de grâce, le Seigneur est avec vous. Vous êtes bénie entre toutes les femmes, et Jésus, le fruit de vos entrailles, est béni. Je vous salue Marie, pleine de grâce, le Seigneur est avec vous. Vous êtes bénie entre toutes les femmes, et Jésus, le fruit de vos entrailles, est béni. Je

0: Ô Marie conçue sans péché, prions. Seigneur Dieu, tu as choisi Sainte Jeanne d'Arc pour venir au secours de son pays. Accorde-nous à son intercession de travailler pour la justice et de vivre dans la paix. Par Jésus-Christ, ton Fils, notre Seigneur, qui vit et règne avec toi dans l'unité du Saint-Esprit, Dieu, pour les siècles des siècles.
1: Amen.
0: Le Seigneur soit avec vous. Et que la bénédiction de Dieu Tout-Puissant, le Père et le Fils et le Saint-Esprit descendent sur vous et y demeurent toujours.
1: Amen.
0: Bénissons le Seigneur. Notre-Dame de Lourdes, Marie, Mère de l'Espérance, Sainte Bernadette, Sainte Jeanne d'Arc,

Seigneur, dans ta lumière je me tiens. Ta compassion pour les opprimés, un doux refrain. Je m'éveille pour te chanter, ô ma force, dans chaque souffrance.

Seigneur, pour ta compassion. Ton amour inonde, remplit mon cœur, ma raison. À toi la gloire pour tous les opprimés. Dans ta vérité, nous serons libérés.

Seigneur, pour ta présence puissante dans chaque bataille, ta lumière brillante.

Merci, Seigneur, pour ta douce assurance. Dans la tempête, tu es ma délivrance. Que chaque souffle chante ta bonté. Je reste dans ta présence.

Dans chaque moment, ta grâce est ma chandelle. Je marche en confiance, car tu es mon chemin. Ma louange s'élève éternellement. En toi, je m'épanouis.

Merci pour ta lumière. Tu es fidèle. Dans chaque souffle, ta présence est éternelle.

Merci pour ta lumière. Tu es fidèle. Dans chaque souffle, ta présence est éternelle.

Seigneur, envoie-moi, je suis prêt à crier tes bonnes nouvelles au monde entier. Je veux proclamer témoignage, espoir.

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dans ma bouche chante ta louange. Et pourtant, tu te poses la question, Seigneur, pourquoi tu m'as demandé d'aimer? Il y a beaucoup qui se posent cette question. Parce que pour eux, aimer, c'est difficile. Aimer, c'est compliqué. Aimer, c'est lourd. Aimer, c'est tragique. Aimer, c'est souffrir. Et c'est ce que le Seigneur te dit. Même si ton cœur pleure, même si ton cœur est saignant, mais sur le visage, montre ce sourire, montre cette beauté que le Seigneur met en toi.

tous les jours, il vient sauver. Tous les jours, il vient nous sauver. Seigneur, pourquoi m'as-tu dit d'aimer? Celui qui a commencé à se donner aux autres est sauvé. En accueillant son prochain, il accueillera Dieu et se délivrera de lui-même. Or, nous sommes notre plus mortel ennemi. Humainement, nous faisons souffrir et surnaturellement, nous barrons la route à Dieu. Il y a des hommes qui s'acharnent à se polir eux-mêmes. Ils s'examinent, passent leur temps à lutter contre leurs défauts et n'arrivent jamais à bout d'eux-mêmes. Si ce n'est quelquefois à cultiver une serre chaude de petites vertus à leur maigre mesure, ils s'égarent. Certains éducateurs les encouragent dans cette voie, ne s'apercevant pas qu'à force de leur montrer tel défaut à combattre, telle qualité à acquérir, ils les centrent sur eux-mêmes et les condamnent à la stagnation. Au contraire, il faut se pencher sur eux pour connaître d'abord non pas ce qu'ils ont de mauvais, mais ce qu'ils ont de bon, c'est-à-dire découvrir leur richesse. Connaître ensuite dans le détail les milieux de vie où ils évoluent et les aider concrètement à y être présents en se donnant aux autres. Tous peuvent et doivent donner. S'ils ont un talent, qu'ils le donnent. S'ils ont 10, qu'ils donnent les 10. Ce n'est qu'en donnant que l'on peut recevoir. Mais celui qui a commencé ce don, très vite s'aperçoit qu'il est loyal. Il ne peut plus reculer, il a peur. Il faut alors l'encourager. Lui montrer que ce n'est qu'à la condition de se donner aux autres qu'il réussira sa vie et connaître la joie de Dieu. Seigneur, aide-nous à nous donner aux autres. En Matthieu 25, 19 à 21, après un long délai, le maître de ses serviteurs arrive et il règle ses comptes avec eux. Celui qui avait reçu les 5 talents s'avança et lui présenta 5 autres talents. « Seigneur, dit-il, tu m'as confié 5 talents, en voici 5 autres que j'ai gagnés. » C'est bien. « Serviteur bon et fidèle, lui dit son maître, en des maudits affaires, tu t'es montré fidèle. Sur de considérables, je t'établirai, viens partager la joie de ton Seigneur, Matthieu. » 25, 19 à 21. En 1 Jean 3, 16, 19. Voici à quoi nous avons connu l'amour. Celui-là a offert sa vie pour nous. Et nous devons nous aussi offrir notre vie pour nos frères. Si quelqu'un jouissant des richesses du monde voit son frère dans la nécessité et lui ferme ses entrailles, comment l'amour de Dieu demeurerait-il en lui? Petits enfants, n'aimons ni de mots, ni de langue, mais en acte véritable. Par là, nous saurons que nous sommes de la vérité. 1 Jean 3, 16, 19. Seigneur, pourquoi m'avez-vous dit d'aimer tous mes frères les hommes? J'ai essayé, mais vers vous je reviens, effrayé. Seigneur, j'étais si tranquille chez moi, je m'étais organisé, je m'étais installé. Mon intérieur était meublé et je m'y trouvais bien. Seul, j'étais d'accord avec moi-même.
à l'abri du vent, de la pluie, de la boue. Pur, je serais resté dans ma tour enfermée. Mais à ma forteresse, Seigneur, vous avez découvert une faille. Vous m'avez forcé à entrouvrir ma porte. Comme une rafale de pluie en pleine face, le cri des hommes m'ont réveillé. Comme un vent de bourrasque, une amitié m'a ébranlé. Comme s'est uni un rayon de soleil, votre grâce m'a inquiété. Et j'ai laissé ma porte entrouverte, imprudent que j'étais. Seigneur, maintenant je suis perdu. Dehors les hommes me guettaient. Je ne savais pas qu'ils étaient si proches dans ma maison, dans cette maison, dans cette rue, dans ce bureau, mon voisin, mon collègue, mon ami. Dès que j'eus entrouvert, je les ai vus, la main tendue, le regard tendu, l'âme tendue, quêtant comme des mendiants aux portes des églises. Les premiers sont rentrés chez moi, Seigneur, et il y avait tout de même un peu de place en mon cœur. Je les ai accueillis, je les aurais soignés, je les aurais cajolés, frisés. Mes petites brebis à moi, mon petit troupeau, vous auriez été contents, Seigneur, bien servi, bien honoré, proprement, poliment. Jusque-là, c'était raisonnable. Mais les suivants, Seigneur, les autres hommes, je ne les avais pas vus. Les premiers les cachaient. Ils étaient plus nombreux, ils étaient plus miséreux. Ils m'ont envahi sans crier gare. Il a fallu se resserrer. Il a fallu faire de la place chez moi. Maintenant, ils sont venus de partout, par vagues successives, l'une poussant l'autre, bousculant l'autre. Ils sont venus de partout, de la ville entière, de la nation, du monde, innombrable, inépuisable. Ils ne sont plus isolés, mais en groupe, en chaîne, liés les uns aux autres, mêlés, soudés comme des morceaux d'humanité. Ils ne sont plus seuls, mais chargés de pesants bagages, bagages d'injustice, bagages de rancœur et de haine, bagages de souffrance et de péché. Ils traînent le monde derrière eux, avec tout son matériel rouillé et tordu, ou trop neuf et mal adapté, mal employé. Seigneur, ils me font mal. Ils sont encombrants. Ils sont envahissants. Ils ont trop faim. Ils me dévorent. Je ne peux plus rien faire. Plus ils rentrent, plus ils poussent la porte et plus la porte s'ouvre. Ah, Seigneur, ma porte est toute grande ouverte. Je n'en puis plus. C'est trop pour moi. Ce n'est plus qu'une vie. Ce n'est plus une vie. Et ma situation, et ma famille, et ma tranquillité, et ma liberté, et moi. Ah, Seigneur, j'ai tout perdu. Je ne suis plus à moi. Il n'y a plus de place pour moi chez moi. Et Dieu nous dit, dans tout cela, après tout ce qui nous remplit la tête, qui nous écrase, qui nous empêche, qui nous alourdit, il nous dit, ne crains rien, tu as tout gagné. Car tandis que les hommes entraient chez toi, moi ton Père, moi ton Dieu, je me suis glissé parmi eux. Merci Seigneur, merci d'être venu chez nous, merci d'être là.

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2: Au nom du Père et du Fils et du Saint-Esprit, je crois en Dieu, le Père Tout-Puissant, Créateur du ciel et de la terre, et en Jésus-Christ, son Fils unique, notre Seigneur, qui a été conçu du Saint-Esprit, est né de la Vierge Marie, a souffert sous Ponce Pilate, a été crucifié et mort, et a été enseveli et descendu aux enfers. Le troisième jour est ressuscité des morts, est monté aux cieux, est assis à la droite de Dieu, le Père Tout-Puissant, d'où il viendra juger les vivants et les morts. Je crois en l'Esprit Saint, à la Sainte Église catholique, à la communion des saints, à la rémission des péchés, à la résurrection de la chair, à la vie éternelle. Amen. Dans une foi commune, nous prions pour notre Saint-Père, le pape Léon, ses intentions et les intentions de toute l'Église. Notre Père, qui es aux cieux, que ton nom soit sanctifié, que ton règne vienne, que ta volonté soit faite sur la terre comme au ciel.

Je vous salue Marie, pleine de grâce, le Seigneur est avec vous. Vous êtes bénie entre toutes les femmes, et Jésus, le fruit de vos entrailles, est béni. Je vous salue Marie, pleine de grâce, le Seigneur est avec vous. Vous êtes bénie entre toutes les femmes, et Jésus, le fruit de vos entrailles, est béni. Je vous salue Marie, pleine de grâce, le Seigneur est avec vous. Vous êtes bénie entre toutes les femmes, et Jésus, le fruit de vos entrailles, est béni. Sainte Marie, Mère de Dieu, priez pour nous pauvres pécheurs, maintenant et à l'heure de notre mort. Amen.

0: Ô Marie conçue sans péché, Notre-Dame de Lourdes, premier mystère joyeux, l'Annonciation. De l'Évangile selon saint Luc, l'Esprit-Saint viendra sur toi et la puissance du Très-Haut te prendra sous son ombre. Notre Père, qui es aux cieux, que ton nom soit sanctifié, que ton règne vienne, que ta volonté soit faite sur la terre comme au ciel.
1: À ceux qui nous ont offensés, et ne nous laisse pas entrer en tentation, et délivre-nous du mal. Amen.
2: Je vous salue, Marie, pleine de grâce, le Seigneur est avec vous. Vous êtes bénie entre toutes les femmes, et Jésus, le fruit de vos entrailles, est béni. Sainte Marie, Mère de Dieu, priez Je vous salue, Marie, pleine de grâce. Le Seigneur est avec vous. Vous êtes bénie entre toutes les femmes, et Jésus, le fruit de vos entrailles, est béni. Je vous salue, Marie, pleine de grâce. Le Seigneur est avec vous. Vous êtes bénie entre toutes les femmes, et Jésus, le fruit de vos entrailles, est béni. Je vous salue, Marie, pleine de grâce. Le Seigneur est avec vous. Vous êtes bénie entre toutes les femmes, et Jésus, le fruit de vos entrailles, est béni.
3: Je vous salue, Marie, pleine de grâce. Le Seigneur est avec vous. Vous êtes bénie entre toutes les femmes, et Jésus, le fruit de vos entrailles, est béni. Je vous salue, Marie, pleine de grâce. Le Seigneur est avec vous. Vous êtes bénie entre toutes les femmes, et Jésus, le fruit de vos entrailles, est béni. Je vous salue, Marie, pleine de grâce. Le Seigneur est avec vous. Vous êtes bénie entre toutes les femmes, et Jésus, le fruit de vos entrailles, est béni.
4: Je vous salue, Marie, pleine de grâce. Le Seigneur est avec vous. Vous êtes bénie entre toutes les femmes, et Jésus, le fruit de vos entrailles, est béni. Je vous salue, Marie, pleine de grâce. Le Seigneur est avec vous. Vous êtes bénie entre toutes les femmes, et Jésus, le fruit de vos entrailles, est béni. Je vous salue, Marie, pleine de grâce. Le Seigneur est avec vous. Vous êtes bénie entre toutes les femmes, et Jésus, le fruit de vos entrailles, est béni.
0: Maintenant et à l'heure de notre mort. Amen.

Ô Marie conçue sans péché, Notre-Dame de Lourdes, deuxième mystère joyeux, la visitation. De l'Évangile selon saint Luc, dès qu'Élisabeth eut entendu la salutation de Marie, l'enfant tressaillit dans son sein et Élisabeth fut remplie de l'Esprit Saint. Notre Père, qui es aux cieux, que ton nom soit sanctifié, que ton règne vienne, que ta volonté soit faite sur la terre comme au ciel.

0: Marie, pleine de grâce, le Seigneur est avec vous. Vous êtes bénie entre toutes les femmes, et Jésus, le fruit de vos entrailles, est béni. Je vous salue, Marie, pleine de grâce. Le Seigneur est avec vous. Vous êtes bénie entre toutes les femmes, et Jésus, le fruit de vos entrailles, est béni. Je vous salue, Marie, pleine de grâce. Le Seigneur est avec vous. Vous êtes bénie entre toutes les femmes, et Jésus, le fruit de vos entrailles, est béni. Je vous salue, Marie, pleine de grâce. Le Seigneur est avec vous. Vous êtes bénie entre toutes les femmes, et Jésus, le fruit de vos entrailles, est béni.
1: Je vous salue, Marie, pleine de grâce. Le Seigneur est avec vous. Vous êtes bénie entre toutes les femmes, et Jésus, le fruit de vos entrailles, est béni.
2: Sainte Marie,

0: Je vous salue, Marie pleine de grâce. Le Seigneur est avec vous. Vous êtes bénie entre toutes les femmes. Et Jésus, le fruit de vos entrailles, est béni. Je vous salue, Marie pleine de grâce. Le Seigneur est avec vous. Vous êtes bénie entre toutes les femmes. Et Jésus, le fruit de vos entrailles, est béni. Je vous salue, Marie pleine de grâce. Le Seigneur est avec vous. Vous êtes bénie entre toutes les femmes. Et Jésus, le fruit de vos entrailles, est béni.
1: Notre mort.

0: Ô Marie conçue sans péché, Notre-Dame de Lourdes, troisième mystère joyeux, la Nativité. De l'Évangile selon saint Luc, les anges dirent aux bergers, voici que je vous annonce une grande joie qui sera celle de tout le peuple. Notre Père qui es aux cieux, que ton nom soit sanctifié, que ton règne vienne, que ta volonté soit faite sur la terre comme au ciel.
1: Je vous salue Marie, pleine de grâce, le Seigneur est avec vous. Vous êtes bénie entre toutes les femmes, et Jésus, le fruit de vos entrailles, est béni. Sainte Marie, Mère de Dieu, je vous salue Marie, pleine de grâce, le Seigneur est avec vous. Vous êtes bénie entre toutes les femmes, et Jésus, le fruit de vos entrailles, est béni. Je vous salue Marie, pleine de grâce, le Seigneur est avec vous. Vous êtes bénie entre toutes les femmes, et Jésus, le fruit de vos entrailles, est béni. Je vous salue Marie, pleine de grâce, le Seigneur est avec vous. Vous êtes bénie entre toutes les femmes, et Jésus, le fruit de vos entrailles, est béni.
2: Je vous salue Marie, pleine de grâce, le Seigneur est avec vous. Vous êtes bénie entre toutes les femmes, et Jésus, le fruit de vos entrailles, est béni. Je vous salue Marie, pleine de grâce, le Seigneur est avec vous. Vous êtes bénie entre toutes les femmes, et Jésus, le fruit de vos entrailles, est béni. Je vous salue Marie, pleine de grâce, le Seigneur est avec vous. Vous êtes bénie entre toutes les femmes, et Jésus, le fruit de vos entrailles, est béni.
3: Amen. Je vous salue Marie, pleine de grâce, le Seigneur est avec vous. Vous êtes bénie entre toutes les femmes, et Jésus, le fruit de vos entrailles, est béni. Je vous salue Marie, pleine de grâce, le Seigneur est avec vous. Vous êtes bénie entre toutes les femmes, et Jésus,

le fruit de vos entrailles, est béni. Marie, Mère de Dieu, priez pour nous pauvres pécheurs, maintenant et à l'heure de notre mort. Amen. Je vous salue, Marie, pleine de grâce. Vous êtes, Mère est avec vous. Vous êtes bénie entre toutes les femmes. Et Jésus, le fruit de vos entrailles, est béni. Sainte Marie, Mère de Dieu, priez pour nous.

0: Ô Marie conçue sans péché, Notre-Dame de Lourdes, quatrième mystère joyeux, la présentation de l'enfant Dieu au temple. De l'Évangile selon saint Luc. Seigneur, mes yeux ont vu ton salut, lumière pour éclairer les nations païennes. Notre Père, qui es aux cieux, que ton nom soit sanctifié, que ton règne vienne, que ta volonté soit faite sur la terre comme au ciel.
1: Pardonne-nous nos offenses, comme nous pardonnons aussi à ceux qui nous ont offensés, et ne nous laisse pas entrer en tentation, mais délivre-nous du mal. Amen.
2: Je vous salue Marie, pleine de grâce, le Seigneur est avec vous. Vous êtes bénie entre toutes les femmes, et Jésus, le fruit de vos entrailles, est béni. Je vous salue Marie, pleine de grâce, le Seigneur est avec vous. Vous êtes bénie entre toutes les femmes, et Jésus, le fruit de vos entrailles, est béni. Je vous salue Marie, pleine de grâce, le Seigneur est avec vous. Vous êtes bénie entre toutes les femmes, et Jésus, le fruit de vos entrailles, est béni.
3: Sainte Marie, Mère de Dieu, priez pour nous pauvres pécheurs, maintenant et à l'heure de notre mort. Amen.
2: Je vous salue Marie, pleine de grâce, le Seigneur est avec vous. Vous êtes bénie entre toutes les femmes, et Jésus, le fruit de vos entrailles, est béni.
3: Sainte Marie, Mère de Dieu, priez pour nous pauvres pécheurs, maintenant et à l'heure de notre mort.
4: Je vous salue Marie, pleine de grâce, le Seigneur est avec vous. Vous êtes bénie entre toutes les femmes, et Jésus, le fruit de vos entrailles, est béni.
3: Sainte Marie, Mère de Dieu, priez pour nous pauvres pécheurs, maintenant et à l'heure de notre mort. Amen.
4: Je vous salue Marie, pleine de grâce, le Seigneur est avec vous. Vous êtes bénie entre toutes les femmes, et Jésus, le fruit de vos entrailles, est béni.
3: Sainte Marie, Mère de Dieu, priez pour nous pauvres pécheurs, maintenant et à l'heure de notre mort. Amen.
4: Je vous salue Marie, pleine de grâce, le Seigneur est avec vous. Vous êtes bénie entre toutes les femmes, et Jésus, le fruit de vos entrailles, est béni.
3: Sainte Marie, Mère de Dieu, priez pour nous pauvres pécheurs, maintenant et à l'heure de notre mort. Amen.
5: Je vous salue Marie, pleine de grâce, le Seigneur est avec vous. Vous êtes bénie entre toutes les femmes, et Jésus, le fruit de vos entrailles, est béni.
3: Sainte Marie, Mère de Dieu, priez pour nous pauvres pécheurs.
5: Je vous salue Marie, pleine de grâce, le Seigneur est avec vous. Vous êtes bénie entre toutes les femmes, et Jésus, le fruit de vos entrailles, est béni. Je vous salue Marie, pleine de grâce, le Seigneur est avec vous. Vous êtes bénie entre toutes les femmes, et Jésus, le fruit de vos entrailles, est béni.
3: Sainte Marie, Mère de Dieu, priez pour nous pauvres pécheurs, maintenant et à l'heure de notre mort. Amen.

0: Ô Marie conçue sans péché, Notre-Dame de Lourdes, cinquième mystère joyeux, le recouvrement de Jésus au Temple. De l'Évangile selon saint Luc, Marie et Joseph trouvèrent Jésus dans le Temple, assis au milieu des docteurs, les écoutant et les interrogeant. Notre Père, qui es aux cieux, que ton nom soit sanctifié, que ton règne vienne, que ta volonté soit faite sur la terre comme au ciel.
1: Je vous salue Marie, pleine de grâce. Le Seigneur est avec vous. Vous êtes bénie entre toutes les femmes, et Jésus, le fruit de vos entrailles, est béni.
2: Sainte Marie, Mère de Dieu,
1: je vous salue Marie, pleine de grâce. Le Seigneur est avec vous. Vous êtes bénie entre toutes les femmes, et Jésus, le fruit de vos entrailles, est béni.
2: Sainte Marie, Mère de Dieu,
1: je vous salue Marie, pleine de grâce. Le Seigneur est avec vous. Vous êtes bénie entre toutes les femmes, et Jésus, le fruit de vos entrailles, est béni.
2: Sainte Marie, Mère de Dieu, priez pour nous pauvres pécheurs, maintenant
1: et à l'heure de notre mort. Amen. Je vous salue Marie, pleine de grâce. Le Seigneur est avec vous. Vous êtes bénie entre toutes les femmes, et Jésus, le fruit de vos entrailles, est béni.
2: Sainte Marie, Mère de Dieu, priez pour nous pauvres pécheurs, maintenant et à l'heure de notre mort. Amen.
3: Je vous salue, Marie, pleine de grâce. Le Seigneur est avec vous. Vous êtes bénie entre toutes les femmes, et Jésus, le fruit de vos entrailles, est béni.
2: Sainte Marie, Mère de Dieu, priez pour nous pauvres pécheurs, maintenant et à l'heure de notre mort.
3: Je vous salue Marie, pleine de grâce, le Seigneur est avec vous. Vous êtes bénie entre toutes les femmes, et Jésus, le fruit de vos entrailles, est béni.
2: Sainte Marie, Mère de Dieu, priez pour nous pauvres pécheurs, maintenant et à l'heure de notre mort. Amen.
3: Je vous salue Marie, pleine de grâce, le Seigneur est avec vous. Vous êtes bénie entre toutes les femmes, et Jésus, le fruit de vos entrailles, est béni.
2: Sainte Marie, Mère de Dieu, priez pour nous pauvres pécheurs, maintenant et à l'heure de notre mort.
4: Je vous salue Marie, pleine de grâce. Le Seigneur est avec vous. Vous êtes bénie entre toutes les femmes, et Jésus, le fruit de vos entrailles, est béni.
2: Sainte Marie,
4: je vous salue Marie, pleine de grâce. Le Seigneur est avec vous. Vous êtes bénie entre toutes les femmes, et Jésus, le fruit de vos entrailles, est béni. Je vous salue Marie, pleine de grâce. Le Seigneur est avec vous. Vous êtes bénie entre toutes les femmes, et Jésus, le fruit de vos entrailles, est béni.
2: Sainte

0: Ô Marie conçue sans péché, Notre-Dame de Lourdes, prions le Seigneur. Dieu qui nous donne de vénérer en la Vierge Marie, la Mère de l'Espérance, accorde-nous, par sa prière et son aide, de mettre toujours notre espérance dans les biens du ciel, tandis que nous accomplissons nos tâches temporelles, et d'obtenir un jour ce que nous attendons avec foi. Par Jésus-Christ, ton Fils, notre Seigneur, qui vit et règne avec toi dans l'unité du Saint-Esprit, Dieu, pour les siècles des siècles. Le Seigneur soit avec vous. Que Dieu Tout-Puissant vous bénisse, le Père et le Fils et le Saint-Esprit.
1: Amen.
0: Notre-Dame de Lourdes,
1: priez pour nous.
0: Notre-Dame de Lourdes,
1: priez pour nous.
0: Notre-Dame de Lourdes,
1: priez pour nous.
0: Sainte Bernadette,
1: priez pour nous.

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1: Chaque jour. L'ange du Seigneur apporta l'annonce à Marie.
2: Et elle conçut du Saint-Esprit. Je vous salue Marie, pleine de grâce. Le Seigneur est avec vous. Vous êtes bénie entre toutes les femmes, et Jésus, le fruit de vos entrailles, est béni. Sainte Marie, Mère de Dieu, priez pour nous pauvres pécheurs, maintenant et à l'heure de notre mort.
1: Voici la servante du Seigneur.
2: Qu'il me soit fait selon votre parole. Je vous salue Marie, pleine de grâce. Le Seigneur est avec vous. Vous êtes bénie entre toutes les femmes, et Jésus, le fruit de vos entrailles, est béni. Sainte Marie, Mère de Dieu, priez pour nous pauvres pécheurs, maintenant et à l'heure de notre mort.
1: Et le Verbe s'est fait chair.
2: Et il a habité parmi nous. Je vous salue Marie, pleine de grâce. Le Seigneur est avec vous. Vous êtes bénie entre toutes les femmes, et Jésus, le fruit de vos entrailles, est béni. Sainte Marie, Mère de Dieu, priez pour nous pauvres pécheurs, maintenant et à l'heure de notre mort.
1: Priez pour nous, Sainte Marie, Mère de Dieu,
2: afin que nous soyons rendus dignes des promesses du Christ.
1: Daignez, Seigneur, répandre votre grâce dans nos âmes, afin qu'ayant connu par la voix de l'ange l'incarnation de votre Fils Jésus-Christ, nous puissions parvenir par sa passion et par sa croix à la gloire de sa résurrection, par le même Jésus-Christ, votre Fils, notre Seigneur. Amen. 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
3: Bonjour à tous, c'est un moment de joie que nous vivons aujourd'hui sur Radio Massabielle. Nous accueillons en direct deux évêques qui servent pour l'un et ont servi pour l'autre l'Église catholique en Guadeloupe. Monseigneur Jean-Yves Riocreux, évêque émérite de Basse-Terre et Pointe-à-Pitre, revient pour la deuxième fois en Guadeloupe depuis son départ en 2021. À ses côtés, Monseigneur Philippe Guihougou, évêque de Guadeloupe depuis 2023, qui l'accueille fraternellement pour cette semaine de célébration. Monseigneur Riocreux, Monseigneur Guihougou, bonjour.
4: Bonjour.
5: Bonjour, merci. Thierry.
3: Merci d'être avec nous. L'émotion des retrouvailles, c'est la première thématique de cet entretien. Monseigneur Jean-Yves, 5 années se sont écoulées, on va dire 3 années, hein, puisque vous êtes revenu en 2023 pour l'ordination de Monseigneur Philippe. Avec quel sentiment retrouvez-vous aujourd'hui la Guadeloupe?
4: Ah ben avec l'émotion, tout à l'heure avec l'avion, nous avons traversé la Grande Terre, et puis on voyait le vélodrome de Bemao qui rappelait l'ordination du mois de juillet 2023, et puis ensuite en arrivant on voit l'église, le clocher de l'église Saint-Michel du Rézé. Alors immédiatement tous les souvenirs reviennent, et la joie d'être à nouveau, effectivement, comme vous venez de le dire, c'est-à-dire après ces 5 années et notamment avec ce retour pour l'ordination en 2023. Mais c'était particulier là, je suis très touché d'ailleurs aussi de l'invitation de Monseigneur Philippe pour revenir avec des messes et des célébrations tous les jours et des rencontres déjà ça a pu se faire avec, je pense en particulier un des doyens, le père Jean Hameau, à l'instant, et donc ici au centre pastoral Siméon Wally, avec tous ces souvenirs et cette joie d'avoir servi pendant ces 9 années de 2012 à 2021.
3: En descendant de l'avion, quel a été votre premier regard, votre première émotion?
4: Eh bien, pour l'évêque qui était là avec Georges Frémont, qui était là pour accueillir, et donc en repensant aussi à tous ces voyages fréquents pour faire le lien, puisque un évêque, il est chargé du diocèse, mais aussi il est dans la communion épiscopale. Et cette communion, elle continue aussi au-delà du fait que on a quitté, bien sûr, mais c'est le titre que j'ai, c'était évêque émérite de Basse-Terre et Pointe-à-Pitre.
3: Quels souvenirs, Monseigneur Jean-Yves Riocreux, vous reviennent spontanément lorsque vous pensez à vos 9 années d'épiscopat ici en Guadeloupe?
4: Les ordinations de prêtres, de diacres, les confirmations et puis les visites pastorales dans toutes les paroisses et l'accueil et la ferveur et les jeunes aussi en pensant aux journées mondiales de la jeunesse à l'extérieur et les rassemblements ici avec aussi les rassemblements je pense au servant d'hôtel tant et tant de souvenirs que on ne peut pas les évoquer tous mais ils restent gravés dans la mémoire. Et dans la prière est nourrie de cette action de grâce pour ce que nous avons fait. Et puis maintenant, c'est cette continuité aussi de l'Église qui est manifestée à travers ma présence.
3: Monseigneur Philippe Guihougou, que représente pour vous l'accueil de votre prédécesseur ?
5: C'est beaucoup de joie en fait. Hein, et de fait, Jean-Yves, quand il est arrivé, il m'a tout de suite dit voilà, très heureux d'être là et beaucoup d'émotion. Voilà, ce sont les premiers termes et les premiers mots que Jean-Yves a utilisé. Et donc, pour moi, d'accueillir... Il y a une notion de transmission. Il y a le pasteur qui a été pendant 9 ans sur le diocèse, dont je mesure aussi l'importance, puisque moi, j'ai repris ses traces. Hein. Et donc, un certain nombre d'endroits où je suis passé, on m'a dit, ben, Monseigneur Riocreux était là, fait ça, fait cela. Donc, il y a une notion de transmission. Donc, l'arrivée de Monseigneur Riocreux, de Jean-Yves, est pour moi un peu une transmission d'un nouvel évêque avec celui qui a été le pasteur du diocèse. Et finalement, je pense que même si on a été, je crois, de cœur, on est toujours pasteur du diocèse, puisqu'il est bien au courant de ce qui se passe, on échange de temps en temps. Donc je pense que son cœur est largement présent en Guadeloupe, dans le diocèse de Basse-Terre et Pointe-à-Pitre.
4: Et je voulais ajouter justement sur la transmission, le souvenir le lendemain de l'ordination, mémorable au Vélodrome de Bémao, et le lendemain c'était l'installation dans la cathédrale de Notre-Dame de Guadeloupe à Basse-Terre, et il avait voulu que je sois là sur le parvis pour l'introduire dans la cathédrale et le conduire à la cathèdre qui était maintenant la sienne, parce que c'est l'église mère du diocèse, et bien sûr on aime à dire que c'est Basse-Terre et Pointe-à-Pitre, mais venant aussi pour une circonstance très particulière, puisque c'est les 390 ans de la paroisse, la première paroisse, les premières paroisses de Baïf, Saint-Dominique de Baïf.
3: On y reviendra dans un instant. Monseigneur Philippe, est-ce un moment particulier dans la vie d'un diocèse que de recevoir son évêque émérite ?
5: Oui, c'est un moment particulier, puisque ça montre tout simplement par sa présence, ça montre tout le travail qu'il a effectué. Ça montre aussi, alors l'évêque émérite, la distance fait que ben il n'est pas là forcément souvent, mais il y a des diocèses où l'évêque émérite est pas si loin que ça, voire même peut-être un peu sur le diocèse. Donc on a besoin tout simplement de nos pères, je le dis avec beaucoup de force. Et donc cette présence signifie pour moi que eh bien tout le travail qui a été effectué eh bien se continue, et que je redis encore que je m'inscris dans cette continuité. Donc et la fraternité, puisque on ne se voit pas souvent, on se croise de temps en temps dans l'Hexagone, mais on se voit pas souvent. Donc on va passer quelques jours ensemble, et donc pour un évêque, c'est une grande joie d'être avec un autre confrère.
3: C'est un beau signe de communion et de fraternité épiscopale.
4: Oui, j'aime à souligner que donc la collégialité affective et effective, la collégialité épiscopale, la communion, puisque nous sommes successeurs des apôtres dans un lieu donné, et le fait d'être émérite nous garde d'ailleurs dans cette communion de prière. Et j'ajouterais aussi pour le père Philippe qu'il a été ordonné prêtre pour le diocèse de Saint-Denis, et c'est là que nous nous sommes bien connus pendant les 3 années où je résidais à Pantin ou Aubervilliers, une des paroisses importantes de ce diocèse, qui va accueillir d'ailleurs le pape Léon dans quelques jours. J'ai mesuré le travail qu'il a accompli, d'abord comme prêtre, plus particulièrement chargé des jeunes, comme curé, et surtout comme vicaire général, c'est-à-dire adjoint de l'évêque de Saint-Denis, de Monseigneur, à l'époque, Monseigneur Pascal Delannoy. Alors, je lui apporte aussi ses bonjours, et très concrètement, d'ailleurs, le saluant au nom d'un prêtre que j'ai rencontré la semaine dernière dans la paroisse où je suis, dans le diocèse de Saint-Étienne où j'habite maintenant.
3: Très bien. Je m'adresse à vous deux encore. On parle souvent de succession entre évêques. Préférez-vous parler de continuité ?
4: Ah ben c'est continuité effective qui se réalise. Et succession, ben c'est le mot exact. Donc on est successeur des apôtres, mais on vient aussi avec sa personnalité propre. Et là, évidemment, je pense aussi à Monseigneur Cabot, puisque Monseigneur Cabot qui est décédé peu de temps avant que je parte, c'est-à-dire en 2011, maintenant cette continuité avec le Monseigneur Philippe qui réalise avec sa personnalité propre. Et on le voit dans l'Église. Quand on pense à ce que nous avons vécu et ce que nous allons vivre, de Jean-Paul II, donc au pape Benoît, François qui a marqué l'Église, et maintenant le pape Léon que nous accueillerons dans quelques semaines en France.
3: Monseigneur Philippe.
5: Oui, il y a les deux, succession et continuité, qui commencent tout simplement le 9 juillet par l'imposition des mains. Vous m'avez imposé les mains, Jean-Yves. Donc, ce signe visible qui marque bien qu'il y a cette succession apostolique, on transmet quelque chose. Donc, elle est effective. Donc, je l'ai vécue en tant que telle. Et puis continuité, et puis en même temps on avance, on crée, on propose des choses, parce que un évêque ne part. Et je le dis d'ailleurs souvent, il y avait un diocèse avant que j'arrive, il y avait un évêque, donc on s'inscrit dans ce qui s'est vécu, et après on apporte sa pierre à l'édifice, on apporte sa singularité, on apporte aussi en fonction du contexte actuel dans lequel nous sommes, eh bien nous faisons notre Église avancer. Et c'est ce qui caractérise une Église, elle ne cesse d'avancer, elle ne cesse d'avancer en synodalité, elle ne cesse d'avancer avec les acteurs qui sont présents dans le diocèse. Voilà, donc c'est à la fois les deux.
3: Monseigneur Philippe, en arrivant dans le diocèse il y a 3 ans comme évêque, avez-vous trouvé une forme d'héritage spirituel laissé par votre prédécesseur ?
5: Oui, un héritage spirituel dans le sens où rester 9 ans sur un diocèse, on imprime sa marque. Une des marques, c'est la joie et la convivialité et la force du prédécesseur et qu'on nous dit voilà qu'est-ce qui marque. Ben Monseigneur Riocreux a cette capacité, cette énergie. Je disais encore récemment, ben j'aurais voulu avoir et je voudrais bien avoir son énergie à 78 ans si je compte bien à 78 ans, cette énergie, cette capacité de toujours vouloir être présent, de toujours pouvoir vouloir être actif au sein de l'Église. Donc ça c'est une marque, parce que ça me donne en tout cas comme obligation de travailler. Moi, c'est une des choses que je souligne, c'est l'énergie de Monseigneur Riocreux, et qui nous dit, ben, si nous voulons œuvrer pour notre diocèse, nous devons aussi nous activer, nous devons travailler. Donc voilà, c'est un des aspects qui, moi, en tout cas, me frappe et me marque grandement dans l'héritage que laisse Monseigneur Riocreux, c'est-à-dire un pasteur toujours à l'œuvre.
3: Monseigneur Jean-Yves, comment vit-on le passage du ministère actif auquel Monseigneur Philippe faisait allusion à l'instant, à celui d'évêque émérite?
4: C'est un peu particulier. Ouais. J'avais été préparé par les confrères devenus émérites. C'est un passage qui est délicat, parce qu'effectivement, on passe d'une vie très très intense, très active, avec des responsabilités, à une vie plus discrète, même si j'étais dans une paroisse dans le diocèse de Saint-Denis, maintenant je suis dans une paroisse dans le diocèse de Saint-Étienne, mais sans responsabilité. Donc, avec ce que j'avais entendu dans la bouche du cardinal Etchegaray, une belle figure de l'Église, qui est décédé il y a quelques années, et qui avait été archevêque de Marseille, président des évêques de France, auprès du Saint-Père pendant 20 ans, dans des missions difficiles, puisqu'il a présidé Justice et Paix. Et puis quand il est arrivé à l'âge de 80 ans, c'est l'âge de la retraite pour les cardinaux, il avait dit « Ah ben maintenant, c'est le temps de la prière ». Et c'est vrai que c'est le temps de la prière, et dans cette prière, on englobe tous ceux avec lesquels on a été dans le ministère épiscopal, ici en Guadeloupe bien sûr, mais antérieurement pour moi aussi dans le diocèse de Pontoise, et puis prêtre à Paris, prêtre en Nouvelle-Calédonie. Donc c'est aussi cette cette présence dans la prière, en pensant à tous ceux qui sont sur le terrain de la mission, et bien sûr ici particulièrement dans cet archipel, et avec en n'oublions pas aussi les îles du Nord, donc je pense Saint-Martin et Saint-Barth, et en pensant aux autres îles, c'est-à-dire à tout le diocèse, et tant et tant de visages, et tant de personnes. Et là, depuis que je suis arrivé, spontanément, oh, ça fait plaisir de vous voir, c'est bon de l'entendre, et en pensant, ça nourrira ma prière encore plus maintenant, au terme de ce séjour qui commence aujourd'hui.
3: Le lien avec le diocèse demeure fort.
4: Oui, et puis on a les informations, je dirais, au quotidien, la lecture de l'Église en Guadeloupe, on consulte le site très, très régulièrement pour voir ce qui se passe, et je suis émerveillé, par exemple, la formation qu'il y a eu avec beaucoup de participants il y a quelques semaines, dont nous pouvons parler d'ailleurs, parce que quand j'ai vu cela, j'ai dit, mais c'est extraordinaire, comment avez-vous pu réaliser cette formation avec autant de personnes?
5: Oui, tout à fait, avec plus de 300, quasiment 400 personnes qui ont réalisé la formation. Ça a été un vrai travail, un vrai défi, dans le sens où, Monseigneur, tu connais aussi bien que moi le côté archipélique du diocèse, qui rend un peu ce travail pas simple. Mais en fait, on a surtout voulu appliquer cette logique de disciple missionnaire. Mmh. Voilà, c'est ce qui traverse un peu cette formation. Voilà, donc de nombreux et de beaux défis, et qui montrent aussi le lien. Alors j'espère que, je sais pas, ça m'est venu à la tête, est-ce que Monseigneur Jean-Yves Riocru est abonné à la newsletter? Newsletter, il y a Église en Guadeloupe, mais il y a newsletter.
4: J'ai vu, mais justement, je serais heureux de le recevoir pour avoir encore plus d'informations.
3: Ça sera fait.
5: Il y a newsletter chaque semaine pour avoir un peu les informations. Parce que je confirme que j'arrive régulièrement, ou de temps en temps me dit, voilà, telle ou telle chose, tel ou tel aspect, ou voire même me disant, voici ce qui se vit en Église de France ou l'Église du monde. Et donc, il nous ramène aussi notre petite île. On n'est pas enfermé sous notre île, comme on est ouvert aussi sur le monde.
3: Une semaine de grâce, donc, pour notre diocèse, avec son évêque actuel et son évêque émérite. Monseigneur Riocru, quelle est la signification particulière pour vous de cette semaine?
4: Eh bien, c'est d'aller de paroisse en paroisse, avec un programme qui a été préparé par Monseigneur Philippe et aussi avec le père Gérard pour aller dans différents lieux, bien sûr, comme je l'ai mentionné, à Baïf, mais aussi à la cathédrale, mais aussi à Saint-Pierre et Saint-Paul.
5: Demain, à Goyave.
4: Puisque c'est le troisième anniversaire de la dédicace de cette église, avec les rencontres, et donc des prêtres, des diacres, de ceux qui se trouvent sur la route. C'est en relisant les Actes des Apôtres, on voit que les Actes des Apôtres, c'était hier, avec bien sûr Pierre, Paul et les voyages missionnaires de Paul, mais les Actes des Apôtres, c'est aussi aujourd'hui et au terme de chaque journée, d'ailleurs, comme évêque, quand on reprend sa journée, on repense en dire, mais il y a eu tellement de rencontres et d'occasions de dire les merveilles de Dieu avec le chant du Magnificat que l'on nous fait chanter à chaque soir à l'office de Vêpres, pour les merveilles que le Seigneur a accomplies dans son peuple.
3: Parmi les différentes célébrations prévues, lesquelles, Monseigneur Philippe, attendez-vous avec Monseigneur Philippe, Monseigneur Jean-Yves, attendez-vous avec une émotion particulière?
5: Eh bien, on aura déjà à Baïf, où on fête, il y a le jubilé de la paroisse, puisqu'il y a quand même pas mal d'années d'évangélisation, et donc il y a une belle attente de la communauté, une grande attente, donc depuis plusieurs semaines, voire mois, ils attendent cette présence de Monseigneur Riocru et évidemment de leur évêque. Et en plus, on sera dans le cadre de la fête de la commune, donc là, c'est vraiment un point fort. Et puis je donnais l'autre exemple, il y aura Massabielle demain matin, mais l'église de Goyave, puisque là on a une nouvelle église, c'est une église que du coup vous n'avez pas vu l'avènement, mais vous avez justement travaillé à son arrivée, donc je trouve que c'est un pour moi, ça serait un beau symbole, voilà, de la continuité d'un évêque qui a travaillé à l'avènement de cette église. Ben, il y a eu le départ. Donc, c'est Monseigneur Macaire qui a fait la consécration de l'église. Et là, de venir pour les 3 ans, moi, je trouve que c'est un très beau symbole de continuité ou de transmission ou de lien et du travail commun des différents évêques, par exemple.
3: Très bien. Parlons plus en détail des 390 ans de la paroisse Saint-Dominique de Baïf. Hein, ce sera le cœur de votre présence ici durant cette semaine, Monseigneur Jean-Yves. Qu'est-ce que cela représente pour vous que de célébrer cette solennité?
4: C'est le début de l'évangélisation, puisque donc faut remonter au XVIIe siècle, et puis avec l'arrivée de ceux qui sont venus pour évangéliser, il y a les dominicains, puis après il y a le franciscain, les jésuites, et bien sûr les dominicains, c'est très important. Il se trouve qu'à Martinique, l'archevêque est de l'ordre de Saint-Dominique, et c'est pour ça que la paroisse s'appelle Saint-Dominique. Et c'est en le fait de Saint-Dominique que nous allons célébrer solennellement, liturgiquement, mais aussi ce sera la fête comme chaque année, c'est la fête patronale de Baïf. Et tout est parti justement lorsque le père Thierry Sinclair a commencé à me demander « Est-ce que vous viendriez ?» Ben, j'ai dit « Moi, si on m'invite, je serais très heureux de venir. » Et de suite, Monseigneur Philippe m'a invité pour cet événement, puisque c'est la première paroisse de Baïf et de Saint-Joseph aussi de vieux habitants, avant même que Basse-Terre se développe, et avant même que ce soit un diocèse, qui veut dire que aussi le 150e anniversaire de l'Église qui a été célébré en l'an 2000 nous rappelait que la création du diocèse de Basse-Terre, donc en 1850, et j'aimais à dire, ben, je suis le 12e évêque, ou 13e, suivant parce qu'il y a un évêque qui a été nommé au 19e siècle, il a été nommé, il n'a pas pu venir, pour différentes raisons, et puis donc cette continuité avec ceux qui ont fait vivre l'Église et qui font vivre aujourd'hui.
5: Et puis il y aura des lieux quand même comme Saint-Pierre et Saint-Paul, puisqu'il y a quand même l'idée d'aller sur des lieux et des un peu symboliques et forts du diocèse. Donc il y aura la messe avec le vicaire général quand même qui vous accueillera à Saint-Pierre et Saint-Paul. Il y a Sacré-Cœur, il y a aussi à la cathédrale, évidemment. C'est pas possible que l'évêque émérite ne célèbre pas et ne soit pas à la cathédrale. Et voilà, et puis le monastère, puisqu'on a quand même la joie d'avoir un monastère. Donc c'est quelques lieux, on ne peut pas faire en une semaine l'ensemble du diocèse, encore moins les îles avec le temps, mais c'est quelques lieux symboliques, quelques lieux forts, et surtout des lieux, Jean-Yves, qui va te rappeler tant d'années de célébration, comme tu as dit, avec les jeunes, avec la pastorale, avec tous ces lieux qui, pour un évêque, sont des lieux de joie et de vie.
3: Monseigneur Philippe, vous présiderez la veille de la clôture de la neuvaine, donc à Baïf, hein, donc la veille de la grande messe de samedi prochain. Peut-on dire que ce jubilé de Baïf est un bel exemple de transmission entre générations de croyants?
5: Oui, c'est dans ce sens que ça a été abordé par la paroisse depuis l'année dernière, surtout qu'ils ont commencé en pleine année de jubilé, le jubilé de l'espérance. Donc cette espérance qui nous fait dire, ben, ce que nos parents, ce que nos grands-parents nous ont transmis, quand on est à Baïf, bien on voit bien aussi le côté à la fois agricole, le côté bien de la terre qu'il y a sur ces lieux, et on voit bien que depuis de nombreuses années, des croyants fréquentent la paroisse, se transmettent de génération en génération, et donc. Et comme j'aurais dit, on ne fête pas par un jubilé, on ne fête pas la fin d'une vie paroissiale, on fête plutôt un peu un rebondissement de nouveaux enjeux qui sont posés à la paroisse. Si nous célébrons ce que nous avons vécu et ce que nos prédécesseurs ont vécu de l'ordre de la foi, c'est pour justement être dans la transmission de la foi dans les années à venir. Donc c'est ça aussi un jubilé, se tourner vers le passé pour mieux aussi appréhender le présent et l'avenir.
3: Samedi prochain, tandis que vous présiderez, Monseigneur Philippe, la messe des 110 ans de l'Association des cuisinières de Guadeloupe à Pointe-à-Pitre, Monseigneur Jean-Yves, lui, sera donc à Baïf pour la messe solennelle du jubilé des les 390 ans de cette paroisse, deux lieux et deux événements hein, à l'échelle de notre diocèse.
5: Oui, ça aurait été, bien, ça aurait été aussi sympathique que Jean-Yves soit avec les cuisinières, parce que haut en couleur et on mange bien après. Oui. Voilà, mais c'était pas possible d'être sur les deux événements, donc il a fallu évidemment être à Baïf, parce qu'il y a aussi cette invitation qui permet. Et puis je penserai à vous en mangeant les bons petits repas et bons petits plats que vont proposer les cuisinières. Mais c'est surtout en fait, en tout cas pour la part des cuisinières, on découvre cet bel héritage, parce qu'il y a beaucoup de diocèses qui voudraient avoir cet héritage, cette transmission, parce qu'au-delà de, à travers la cuisine, c'est la transmission de la foi qui célèbre. Donc c'est inscrit dans notre patrimoine culturel, et donc ça c'est très important, en tout cas pour moi, et il y aura la grande fête avec le jubilé que Monseigneur présidera.
4: Je voudrais dire justement aussi que, ayant eu la grâce d'être prêtre en Nouvelle-Calédonie et d'aller dans ces îles du Pacifique où j'ai prêché la retraite à Wallis et Futuna au début de cette année, et étant en lien très avec ces églises qui sont en Océanie, et on pense aussi à l'église à la Réunion en particulier, et bien sûr ici aux Antilles-Guyane, c'est ce qui constitue la richesse des églises d'outre-mer qui sont bien sûr liées à la France par l'histoire et par le fait aussi que les évêques de ces diocèses appartiennent à la conférence épiscopale française, ce qui nous permet de nous retrouver à Lourdes chaque année et de témoigner de cette vitalité là-bas sur place, mais aussi de ceux qui sont très présents dans la vie des communautés, et je pense bien sûr aux Guadeloupéens, Martiniquais, qui sont très très présents dans les différentes paroisses. Et tout à l'heure dans l'avion, je regardais, je disais, il y a beaucoup de familles qui viennent là pour ce temps de vacances. Combien participent? Je pouvais pas faire, mais j'ai échangé avec nombre de voisins dans l'avion qui sont présents dans cette vie des communautés chrétiennes en métropole. Et c'est le témoignage aussi de ce que l'Église est une et diverse. Et je reprends souvent aussi une image que j'avais entendue, c'est comme un bouquet de fleurs. Et dans ce bouquet, mais il y a cette présence des diocèses d'outre-mer, et notamment le diocèse de Basse-Terre et Pointe-à-Pitre.
3: J'aimerais vous entendre à présent sur les signes d'espérance que vous voyez pour notre Église catholique en Guadeloupe.
5: Ben je veux commencer avec ces 3 ans de présence. En tout cas, un des défis qui devient aussi un signe d'espérance. On commence à me connaître, c'est cette question évidemment de la jeunesse, la question de la jeunesse, de tous les défis. On veut aussi porter un peu une réforme, ou en tout cas un peu quelques changements sur la pastorale de l'adolescence, parce qu'en fait, on voit bien que le véritable défi, la véritable espérance, c'est que nous puissions accompagner nos jeunes pour qu'ils soient les acteurs, à la fois les acteurs présentement de leur diocèse. D'ailleurs, en faisant le lien avec l'Hexagone, entre autres, moi j'étais le témoin de nombreux jeunes qui venaient des Antilles et qui nous apportent justement tout cet héritage culturel, mais aussi ecclésial. On voyait des jeunes arriver avec une formation d'église. Donc on a une véritable espérance, un véritable enjeu que de former nos jeunes humainement et spirituellement pour que, si éventuellement ils partent, qu'ils partent aussi bien charpentés et remplis de tout cela. Après, une autre espérance, mais qui est tournée aussi, et comme enjeu, la question de la famille. Parce que nous avons de véritables enjeux et de véritables fragilités de la dimension familiale. Et on a besoin de s'y atteler, de travailler à cela au niveau de notre diocèse. Pour qu'on ait une structure familiale plus forte, plus solide et qui serve à notre société. J'ai coutume à dire une famille fragilisée est une société fragilisée aussi. Donc comment on aide à cela? Voilà un petit peu ces deux points qui me viennent, on peut en voir d'autres, mais voilà un peu ce que je peux dire pour ma part.
4: Je voudrais ajouter justement comme signe d'espérance, cela a été largement commenté au moment de Pâques, avec ces milliers et milliers d'adultes qui demandent le baptême, et c'est un phénomène qui est principalement en milieu urbain, mais aussi dans tous les diocèses. Et je pose la question justement sur le nombre d'adultes et d'adolescents qui ont été baptisés ça, récemment.
5: Non, tout à fait. On a vraiment eu cela, puisqu'on est passé, on a les chiffres à peu près en tête, mais on est passé de 150 baptisés adultes l'année dernière à 200 cette année. Ouais. Et puis, pareil, on a eu aussi une augmentation de 20 ou 30 adolescents. Donc, effectivement, tu as raison, c'est un vrai signe d'espérance que ça veut dire que la foi compte encore pour beaucoup. Mais cela nous montre aussi l'enjeu pour nous, chrétiens, prêtres, laïcs, diacres, que de proposer la foi et d'être proche des hommes et des femmes pour que, du coup, ils aient envie de suivre. Donc, c'est un vrai signe d'espérance que le Christ parle encore aux uns et aux autres. Et donc, c'est à nous aussi de l'annoncer et d'en témoigner, surtout.
3: Monseigneur Jean-Yves, quel message souhaitez-vous adresser aux Guadeloupéens qui vous ont connu comme évêque pendant 9 ans?
4: Le message, c'est un message d'abord d'amitié, dans le Christ, en disant que nous avons vécu ces années, mais vous continuez. Et là, je viens m'unir à la vie de l'Église en vous disant soyez des disciples missionnaires. Disciples missionnaires, c'est une expression qui revient d'ailleurs d'un document qui a été publié il y a déjà presque une vingtaine d'années à Aparecida au Brésil, sous la présidence du pape Benoît XVI à l'époque. Et cette expression qui avait été travaillée à partir de documents, de toute une réflexion du continent latino-américain, mais qui englobe aussi les Antilles, et les petites et grandes Antilles. Et le pape François, dans latino qu'il était, a repris cette expression, et je pense en particulier au premier document, la joie de l'Évangile. Et il reprend cette expression, disciple missionnaire. Et c'est ce que je voudrais dire, justement, en ultime message. Soyez disciples, c'est-à-dire disciples du Christ, mais missionnaires, c'est-à-dire pour l'annoncer là où vous êtes, là où nous sommes. Et c'est la mission qui est confiée par le Christ, puisque c'est les derniers mots de l'Évangile. Allez donc de toutes les nations, faites des disciples, mais des disciples qui soient missionnaires.
3: Grand moment à venir pour l'Église catholique en France, hein, dans quelques semaines, hein, on peut dire ça. La visite très attendue du pape Léon XIV à Paris, fin septembre prochain. Vous en serez évidemment, Monseigneur Jean-Yves.
4: Ah oui, alors on sera là. Je serai conscient d'y être aussi un peu pour l'Église en Guadeloupe, puisque donc on participera à l'accueil du pape le vendredi 25 septembre. Ça sera un très grand événement. Il n'y a pas eu de visite officielle du pape depuis 2008 avec le pape Benoît XVI. Alors le pape François est venu à Strasbourg d'abord au début de son pontificat, puis à la fin à Marseille et en Corse. Ça a été magnifique, magnifique. Mais il n'était pas venu à Paris, et donc il vient à Paris pour être accueilli. Et il vient aussi à l'UNESCO pour proclamer, donner un message. Et ça nous rappelle ce qui s'était passé lors de la première visite d'un pape depuis 2 siècles. C'était Jean-Paul II en 1980, lorsqu'il était venu pour sa première visite à Paris. Il avait donné un discours remarquable à l'UNESCO. Et puis il y aura tout le programme qui a été préparé, un programme très intense, puisque le même jour, le vendredi, le pape se rendra à Notre-Dame de Paris, restaurée, que beaucoup ont pu voir et s'émerveiller de la restauration et de ce lieu hautement symbolique, où il rencontrera les prêtres, les consacrés, et puis la rencontre avec les jeunes dans le diocèse de Saint-Denis, au stade de France. Et au terme de cette journée, le pape pourra se reposer, et ensuite le lendemain, ça sera la messe à la place de la Concorde, et avec les Champs-Élysées, on attend des centaines de milliers de fidèles pour participer à cette messe. Et le lendemain, le pape sera à Lourdes, et le surlendemain, il sera à Metz. Ça sera un très grand moment pour la vie de l'Église en France, avec notre pape qui a voulu venir, parce qu'il était fasciné aussi par la vie de cette Église avec les saints si nombreux dans l'histoire de l'Église en France, et aussi la vie de l'Église actuelle, et notamment ce que nous disions, ces adultes qui demandent le baptême. Donc nous allons vivre 4 jours très intenses à la fin du mois de septembre avec le pape Léon XIV.
3: Monseigneur Philippe, notre diocèse sera présent.
5: Oui, il sera présent, surtout de part, avec notre évêque, et puis l'évêque émérite quand même, donc c'est une belle présence. Les fidèles, les jeunes aussi, parce que il y a les jeunes étudiants, il y a l'aumônerie anti-Guyane, donc le message est en train de passer. Il y a eu Monseigneur Macaire qui était là au mois de juillet, donc il y a un travail qui est fait pour que notre jeunesse représente très largement notre diocèse de Guadeloupe, mais en fait l'ensemble des diocèses anti-Guyane. Donc, peut-être et probablement, Monseigneur Macaire nous représentera de par sa responsabilité avec l'aumônerie. Donc, on est en train d'inviter fortement les jeunes présents dans l'Hexagone à être à ce rassemblement, et notamment à Saint-Denis, il y aura la jeunesse qui sera rassemblée autour du pape.
3: Monseigneur Jean-Yves, Monseigneur Philippe, merci d'avoir répondu à nos questions, merci d'avoir pris part à cette édition spéciale.
5: Merci Thierry, merci aux auditeurs et auditrices de Radio Massabielle.
4: Heureux d'être avec vous pour ces jours.

faire ce que Jésus a fait, être comme Jésus l'a été, ça semble mission impossible. Et vous savez, de même l'homme ne peut pas voler comme un oiseau, mais pour y arriver, il s'abrite dans un avion. Il ne peut pas non plus vivre sous l'eau comme un poisson, et pour y arriver, il se cache et s'abrite dans un sous-marin. De même, si nous voulons faire et être ce que Jésus est et a fait, nous devons nous cacher en lui. C'est cela notre prière.

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1: ouvrons nos cœurs.
2: L'ange du Seigneur apporta l'annonce à Marie.
3: Et elle conçut du Saint-Esprit. Je vous salue Marie, pleine de grâce. Le Seigneur est avec vous. Vous êtes bénie entre toutes les femmes, et Jésus, le fruit de vos entrailles, est béni. Sainte Marie, Mère de Dieu, priez pour nous pauvres pécheurs, maintenant et à l'heure de notre mort.
2: Voici la servante du Seigneur.
3: Qu'il me soit fait selon votre parole. Je vous salue Marie, pleine de grâce. Le Seigneur est avec vous. Vous êtes bénie entre toutes les femmes, et Jésus, le fruit de vos entrailles, est béni. Sainte Marie, Mère de Dieu, priez pour nous pauvres pécheurs, maintenant et à l'heure de notre mort.
2: Et le Verbe s'est fait chair.
3: Et il a habité parmi nous. Je vous salue Marie, pleine de grâce. Le Seigneur est avec vous. Vous êtes bénie entre toutes les femmes, et Jésus, le fruit de vos entrailles, est béni. Sainte Marie, Mère de Dieu, priez pour nous pauvres pécheurs, maintenant et à l'heure de notre mort.
2: Priez pour nous, Sainte Marie, Mère de Dieu,
3: afin que nous soyons rendus dignes des promesses du Christ.
2: Daignez, Seigneur, répandre votre grâce dans nos âmes, afin qu'ayant connu par la voix de l'ange l'incarnation de votre Fils Jésus-Christ, nous puissions parvenir par sa passion et par sa croix à la gloire de sa résurrection, par le même Jésus-Christ, votre Fils, notre Seigneur. Amen.

Seigneur, dans ta lumière je me tiens. Ta compassion pour les opprimés, un doux refrain. Je m'éveille pour te chanter, ô ma force, dans chaque souffrance.

compassion. Ton amour inonde, remplit mon cœur, ma raison. À toi la gloire pour tous les opprimés. Dans ta vérité, nous serons libérés.

Seigneur, pour ta présence puissante dans chaque bataille, ta lumière brillante.

Et au Seigneur, pour ta bonté éternelle, dans chaque moment, ta grâce est ma chandelle. Je marche en confiance, car tu es mon chemin. Ma louange s'élève éternellement. En toi, je m'épanouis.

Merci pour ta lumière. Tu es fidèle. Dans chaque souffle, ta présence est éternelle.

Merci Seigneur pour ta présence puissante. Dans chaque bataille, ta lumière brillante.

Seigneur, envoie-moi, je suis prêt à crier tes bonnes nouvelles au monde entier. Je veux proclamer témoignage, espoir.

0: Chers auditeurs et auditrices de Radio Massabielle, les petites étoiles de l'archipel sous la couronne de Maman Marie, une fois de plus, les équipes du Rosaire de Guadeloupe rentrent dans vos maisons afin de partager avec vous le feuillet mensuel du mois d'octobre. Et avec l'équipe qui m'accompagne, nous vous saluons fraternellement. Donc ce matin, à l'antenne, nous avons avec nous Maggie.
1: Oui. Oui, je suis Maggie. Voilà, Maggie de la paroisse de Sainte-Anne-de-Boyave, responsable des équipes du Rosaire. Voilà.
0: Ghislaine.
2: Ghislaine de la paroisse du Sacré-Cœur. Un petit coucou à toutes les petites étoiles de l'archipel.
0: Marie-Jeanne.
3: Marie-Jeanne, secteur Saint-Thomas d'Aquin, paroisse de Bémao et à cheval à Capesterre-Belleau en ce moment.
0: D'accord, voilà. Et puis moi, c'est Lise, bureau diocésain, adjointe de Daria, de la paroisse du Gosier. Voilà, Daria n'est pas en Guadeloupe pour ce moment. Elle est partie au Conseil national avec les conditions que vous connaissez. Donc, c'est tout à fait normal que l'émission continue. Donc, elle n'est pas là, mais nous sommes encore avec vous ce matin. Vous connaissez les situations actuelles, donc l'émission ne peut pas se faire comme d'habitude. Depuis le confinement, nous avons opté pour l'enregistrement de l'émission. Donc, nous sommes toujours en émission enregistrée. Donc, c'est la raison pour laquelle les petites étoiles, chers auditeurs et auditrices de Radio Massabielle, vous ne pourrez pas nous joindre. Voilà. Alors, moi, je ne vais pas déroger à la règle, comme Daria a l'habitude de faire. Je vais saluer toutes les petites étoiles de la Guadeloupe, de la Basse-Terre. Je pense à Ozanne, à Denise, à Nina de Capesterre, à Suzelle qui se reconnaîtra si elle est à l'écoute. Et puis, sous la Grande Terre, nous avons une petite étoile qui est dans le deuil, qui a perdu sa fille du côté de Massabielle. Nous lui envoyons un grand tiède. Nous lui disons que l'espérance en Dieu est encore plus forte. Donc, amen. Marie l'accompagne, toute l'équipe du Rosaire l'accompagne. Voilà. Gosier, Carole, une pensée pour toi, tu sais pourquoi. Martha de Sainte-Anne, avec toute son équipe. Septime, tu tiens bon avec ton beau-père et ton frère et toute ta petite famille. Liliane des Abîmes, Madame Montpierre et toute l'équipe. Et puis le bureau diocésain avec Lulu, Marie-Hélène, Marie-Antoinette. Nous ne pouvons pas nous voir comme d'habitude, mais nous pouvons communiquer par les moyens que vous connaissez. Donc, je vous salue tous. Et puis voilà. Nous allons commencer notre feuillet mensuel. Petites étoiles, prenez votre feuillet mensuel du mois d'octobre à côté de vous. Et en même temps que nous, nous allons commencer. Voilà. Alors, comme d'habitude, nous commençons par la prière du Père Équiem. Vers toi, je lève les yeux, cette Mère de Dieu, car je voudrais faire de ma maison une maison où Jésus vienne, selon sa promesse, quand plusieurs se réunissent en son nom. Tu as accueilli le message de l'ange comme un message venant de Dieu. Tu as reçu, en raison de ta foi, l'incomparable grâce d'accueillir en toi Dieu lui-même. Tu as ouvert au berger, puis au mage, la porte de ta maison, sans que nul ne se sente gêné par sa pauvreté ou sa richesse. Toi, celle qui chez nous reçoit, afin que ceux qui ont besoin d'être réconfortés le soient, ceux qui ont le désir de rendre grâce puissent le faire, ceux qui cherchent la paix la trouvent, et que chacun reparte vers sa propre maison avec la joie d'avoir rencontré Jésus lui-même, lui, le chemin, la vérité et la vie. Voilà. Depuis le mois dernier, un nouveau thème d'année nous accompagne. Le thème, c'était nos souffrances qu'il portait. Ce thème nous permet de contempler et d'approfondir le mystère du portement de croix.
4: Tracer sur nous le signe de la croix, c'est à la fois accepter nos croix de chaque jour et en même temps, laisser Jésus lui-même s'en charger pour nous.

0: Prière à l'Esprit Saint. Esprit Saint, nous t'en prions. Permets que la parole de Dieu soit reçue par chacun en profondeur et en vérité.
1: Nous allons prendre Esprit de Dieu, souffle de vie.

J'ai la fille docteur de ta présence. Nous pourrons ainsi, avec toi, mieux entrer dans le grand mystère du portement de croix.

Invocation à Marie. Marie, notre mère, nous avons tant besoin de toi. Aide-nous à découvrir chaque jour un peu plus d'amour infini de Dieu pour tous les hommes.

Marie, notre mère, nous nous mettons à ton école. Sois notre guide. Apprends-nous à vivre de Jésus, ton Fils.

0: Voilà. Nous allons nous mettre à l'écoute de la parole de Dieu dans 2 Samuel 6, chapitre 2, 9 à 17.
1: David se mit en route pour faire monter l'arche de Dieu. David dit, « Comment l'arche du Seigneur pourrait-elle entrer chez moi ?» David renonça donc à transférer chez lui, dans la cité de David, l'arche du Seigneur, mais il la dévia vers la maison d'Obed-Edom, le Guitite. L'arche du Seigneur resta pendant 3 mois dans la maison d'Obed-Edom, le Guitite, et le Seigneur bénit Obed-Edom ainsi que toute sa maison. On rapporta au roi David, « Le Seigneur a béni la maison d'Obed-Edom et tout ce qui lui appartient à cause de l'arche de Dieu. »
2: David partit alors et fit monter l'arche de Dieu de la maison d'Obed-Edom jusqu'à la cité de David, au milieu des cris de joie. Quand les porteurs de l'arche eurent avancé de 6 pas, il offrit un sacrifice, un taureau et un veau gras. David, vêtu de pagne de lin, dansait devant le Seigneur en tournant de toutes ses forces. David et tout le peuple d'Israël firent monter l'arche du Seigneur parmi les ovations, au son du cor. Or, comme l'arche du Seigneur entrait dans la cité de David, Michal, fille de Saul, se pencha par la fenêtre. Elle vit le roi David qui sautait et tournoyait devant le Seigneur. Dans son cœur, elle le méprisa. Ils amenèrent donc l'arche du Seigneur et l'installèrent à sa place, au milieu de la tente de David, que David avait dressée pour elle. Puis il offrit devant le Seigneur des holocaustes et des sacrifices de paix.
0: Voilà, nous qui sommes en lien par l'émission par Radio Massabielle, nous, les quatre à l'antenne, nous allons essayer de dire un petit mot par rapport à cette parole de Dieu. Qu'est-ce que nous, les équipes du Gozer, comment nous pouvons accueillir cette parole? Alors, moi, je dirais tout d'abord que David avait pris l'arche chez lui, mais nous, qui sommes en équipe du Gozer, nous avons Marie dans nos maisons. Marie qui vient avec nous lors de nos rencontres, qui s'installe chez nous, pour nous accompagner, pour nous faire découvrir la parole que son fils nous a donnée. Cette parole que nous devons rester, que nous devons garder dans notre cœur. C'est cette parole qui représente l'arche de l'Alliance pour moi en ce moment. Et de cette parole, nous pouvons agir comme Dieu le veut, comme Maman Marie le veut, dans la charité, dans l'amour et dans la paix avec tous nos frères et sœurs, qu'elles soient membres des équipes du Rosaire ou pas. Mais nous aurons cette parole et nous devons la garder et la faire vraiment fructifier, la faire vivre.
1: Nous voyons que David dévia vers la maison d'Obed-Edom, le Guitite, l'arche. Marie, c'est un petit peu ça aussi. Elle ne nous garde pas, mais nous plonge dans l'intimité de son fils Jésus et je dirais aussi dans la divine volonté de son fils pour que nous puissions faire toujours la volonté de Dieu. Seigneur, que ta volonté soit faite. Et c'est avec Marie, en prenant Marie par la main, que nous sommes sûrs de faire la volonté de Dieu.
0: Alors, pour moi, c'est Abel-Edom, le Seigneur fait voir que naturellement, il bénit là où l'on n'oublie pas, sa majesté, de manière à disposer de sa bonté. Le Seigneur n'a pas voulu à David d'avoir mis l'arche chez Abel-Edom. Au contraire, il restaure le cœur de David. Et c'est dans la joie, dans une grande joie, que David fait mettre l'arche à sa maison, après avoir su que le Seigneur avait béni la maison d'Abel-Edom. Et là, c'est dans une grande joie, de grande ovation, que, avec le peuple, ils accompagnent l'arche dans le,
3: là où le Seigneur avait préparé, que David avait préparé pour que l'arche soit en place.
4: Ghislaine, tu as un petit mot à dire?
2: Eh bien, le petit mot, c'est je vois que le Seigneur nous demande d'être enfants, toujours en paix. La paix et la joie. Parce que l'arche du Seigneur, parmi les ovations, au son du corps, David a chanté, il a dansé pour le Seigneur. Et nous, souvent, surtout en cette période de COVID, nous allons profiter justement par cette belle parole pour lâcher des dômes et rentrer dans la maison de David. Nous allons profiter pour dire au Seigneur de venir vraiment recouvrir avec sa maman, avec la Vierge, de venir recouvrir le monde. On ne veut pas dire la Guadeloupe, mais le monde entier de sa robe, de son manteau virginal, qu'on puisse aussi être dans la joie, qu'on puisse déposer cette peur, cette inquiétude qui nous guette chaque jour. Voilà. Et que nous retrouvons la joie quand David a vu que l'arche était rentrée chez lui.
4: Voilà, voilà. Alors, je vais juste rappeler, pour poursuivre un petit peu sur la réflexion, que le mois d'octobre nous est donné comme un mois de grâce, un mois de pour pouvoir être vraiment en lien avec le Seigneur. C'est le mois de la Vierge, le mois où nous prions beaucoup plus les mystères de Dieu. Nous savons que c'est la vie de Marie, la vie de Jésus. Donc, je n'ai pas rappelé... tout ce qui a trait au rosaire, ben, nous savons pertinemment ce que c'est que le rosaire. Le rosaire, c'est le mystère centré sur le Christ, hein? C'est la vie de Jésus. Donc, nous devons plus intensément nous rapprocher de Dieu et faire le chapelet, prier le rosaire, mais en mettant cette prière en pratique. Voilà. Nous poursuivons. Alors, réflexion sur la parole. L'arche d'alliance est le coffret qui contient les tables de la loi. Elle contient ainsi la parole que Dieu a donnée à son peuple. À travers cette arche qui se déplace avec le peuple depuis le mont Sinaï, c'est Dieu présent dans sa parole qui chemine avec son peuple.
1: David est ici tout au début de son règne sur Juda et Israël. Il sait que le Seigneur l'a porté jusque-là et l'a affermi dans sa royauté. Son cœur lui est attaché. Il a le désir de faire venir l'arche d'alliance auprès de lui à Jérusalem qu'il vient de conquérir pour en faire sa capitale.
2: En raison du caractère sacré de l'arche, David se demande cependant s'il est assez digne d'accueillir cette présence chez lui. C'est pourquoi il va lui faire un dépôt chez un étrange personnage, Obed-Edom, le

0: Avant d'être installé à Jérusalem, l'ange va ainsi faire un séjour de 3 mois chez Obed-Edom, le Guittite. Cela est d'autant plus surprenant que ce personnage a, pour David, toutes les apparences de l'ennemi d'Israël. Son nom signifie « serviteur d'Édom ». Et il fait de Gath comme Goliath que David avait dû combattre avec sa fronde. Contre toute attente, la présence de l'ange est source de bénédiction pour Obed-Edom, ainsi que toute sa maisonnée. David réalise alors que le Seigneur va jusqu'à bénir cet étranger.
1: Rien n'est demandé à Dieu. Dieu donne sa bénédiction gratuitement à qui l'accueille, et la surabondance de sa grâce ne peut que se communiquer, quelle que soit l'origine ou la religion de celui qui lui ouvre la porte.

0: David comprend alors qu'il n'a rien à craindre de la présence du Seigneur. Comme le Seigneur l'a fait pour la maison d'Obed-Edom, David comprend que l'accueil de l'arche du Seigneur dans sa propre maison ne peut que lui apporter la bénédiction.
1: Le Seigneur ne force la porte de personne et il fait attendre le moment favorable. David fait alors porter l'arche à Jérusalem et il accueille dans une danse de joie communicative. Dans son exultation, David est animé d'une telle allégresse que, dépouillé de ses habits royaux et ne portant que pagne, il tournoie devant le Seigneur, laissant apparaître sa nudité. Sa femme, Michal, se met alors à le mépriser.
2: David peut apparaître perdre sa dignité, mais qu'importe. Il est enveloppé de la joie de Dieu. Celui qui reçoit Dieu chez lui s'ouvre à une joie qui le dépasse. Même si cette joie n'est pas comprise ni accueillie par tous, à la joie débordante succède l'action de la grâce et la paix. Dans l'intimité avec le Seigneur,

0: Nous arrivons à la réflexion pour notre vie. Cheminer en équipe du rosaire, c'est faire route avec la parole de Dieu, comme l'ont fait autrefois les Hébreux qui marchaient dans le désert avec l'Arche d'Alliance. Tous, nous sommes dignes d'accueillir cette parole et d'avancer avec elle. Notre feuillet mensuel est un peu notre Arche d'Alliance, tel un coffret précieux qui permet à la parole de Dieu de faire route avec nous.
1: À l'image de David qui craint d'abord d'accueillir l'Arche chez lui, il est parfois difficile d'ouvrir la porte de sa maison. Surtout, ne jugeons pas. Les raisons peuvent en être multiples. Nous pouvons tous le comprendre. Nous sommes invités à la même patience que le Seigneur à l'égard de David, sachant que chaque membre suit son propre chemin avec le Seigneur.
2: Une maison fermée peut, au bout de quelques années, s'ouvrir. Quelle joie pour la personne qui reçoit et quelle joie aussi pour les membres qui sont accueillis. Nous sentons alors une joie communicative, signe que nos cœurs ont été touchés, bénis et transformés par Dieu.

0: L'accueil de l'arche par un étranger, puis par David, nous rappelle que la parole de Dieu est pour tous et qu'elle veut faire sa demeure en tout homme. L'autre, un croyant ou d'une autre religion, est une créature de Dieu susceptible d'accueillir un jour la parole, de se laisser transformer par elle.
1: Celui que nous considérons peut-être comme un étranger ou comme un ennemi est capable, lui aussi, d'accueillir la parole et d'en vivre. Aussi faut-il, comme David l'a fait pour Obed-Edom, permettre qu'elle puisse le rejoindre.
2: Souvent, nos préjugés nous empêchent d'inviter certaines personnes dans notre équipe. Nous imaginons, par exemple, qu'ils ne peuvent pas être intéressés et nous n'allons pas vers eux. Persuadés que nous sommes, qu'ils vont nous dire non. Or, que savons-nous de leur relation avec le Seigneur?
0: Alors, je vais quand même poser la question, mais vous, les petites étoiles, vous allez pouvoir répondre si vous avez pu vous réunir ce mois-ci. Notre équipe du Rosaire est-elle un lieu d'accueil pour tous les étrangers qui attendent un geste de notre part? Quelles personnes autour de nous pourrions-nous inviter dans notre équipe? Prenons un temps de partage.

0: Que la joie exultante de David devienne la nôtre. La joie n'est pas le bonheur. Le bonheur est un état qui varie en fonction des circonstances. Alors que la joie est une attitude du cœur qui nous transporte en toutes circonstances, sûr que le Seigneur est avec nous. Plutôt que de nous centrer sur nos difficultés ou sur ce qui nous prive de bonheur, nous pouvons nous reposer en Dieu, nous attacher à lui et lui confier tout ce qui nous blesse. Sa paix et sa joie inonderont alors notre cœur.
1: L'arche d'alliance est restée 3 mois chez Obed-Edom. Lors de la visitation, Marie, nouvelle arche d'alliance, qui porte en elle la parole, Verbe fait chair, restera également 3 mois chez sa cousine Élisabeth. Dans un cas comme dans l'autre, cette période de 3 mois est une bénédiction pour la maison qui accueille l'arche du Seigneur. C'est la bénédiction offerte à celui qui accueille Dieu chez lui, en lui.
2: Lors de la rencontre mensuelle de notre équipe, nous sommes en état de visitation. La bénédiction de Dieu est sur nous et toute notre maison. Malgré nos épreuves, la joie de Dieu est là. Elle nous porte et nous transporte. Même si cette joie n'est pas accueillie par tous, à l'instar de Michal, laissons comme David éclater notre joie de vivre en présence du Seigneur.

te louons, Seigneur, pour la joie reçue de toi. Joie qui nous met en mouvement, qui nous fait danser comme David et exulter comme Marie.

0: Après avoir chanté, venez chantons notre Dieu, un chant de joie. Puis nous avons loué le Seigneur pour sa grandeur. Nous allons prendre une pause musicale avec un beau chant à Marie.
1: C'est OK pour moi?
0: OK, ma sœur, d'accord.

0: Après ce beau chant à Marie, pour ceux qui sont près de l'émission en cours, je rappelle que nous sommes sur Radio Massabielle avec les équipes du Rosaire de Guadeloupe. Nous avons avec nous Maggie de la paroisse de Croyaz, Marie-Jeanne de Bemao, Ghislaine de la paroisse du Sacré-Cœur et puis Solise, moi, de la paroisse du Cozy. Nous allons continuer.
1: Nous te louons, Seigneur, parce que tu nous donnes d'oser dire.
2: Notre Père, qui es aux cieux, que ton nom soit sanctifié, que ton règne vienne, que ta volonté soit faite sur la terre comme au ciel. Donne-nous aujourd'hui notre pain de ce jour. Pardonne-nous nos offenses, comme nous pardonnons aussi à ceux qui nous ont offensés. Et ne nous laisse pas entrer en tentation, mais délivre-nous du mal, car c'est à toi qu'appartiennent le règne, la puissance et la gloire pour les siècles des siècles. Amen.
3: Notre-Dame du Rosaire, aide-nous à résister à la tentation de vouloir vivre sans Dieu, de le laisser de côté. Nous privons de la joie qu'il veut nous apporter.
2: Je vous salue, Marie, pleine de grâce. Le Seigneur est avec vous. Vous êtes bénie entre toutes les femmes et Jésus, qui nous fait exulter de joie. Le fruit de vos entrailles est béni. Sainte Marie, Mère de Dieu, priez pour nous, pauvres pécheurs, maintenant et à l'heure de notre mort. Amen.
1: Notre-Dame du Rosaire, en ce mois d'octobre, nous te confions particulièrement l'engagement missionnaire des membres du mouvement partout dans le monde. Garde-les tous dans la joie et l'enthousiasme.
2: Je vous salue, Marie pleine de grâce. Le Seigneur est avec vous. Vous êtes bénie entre toutes les femmes et Jésus, qui nous fait exulter de joie. Le fruit de vos entrailles est béni. Sainte Marie, Mère de Dieu, priez pour nous, pauvres pécheurs, maintenant et à l'heure de notre mort. Amen.
3: Chacun d'entre nous est invité à compléter la dizaine en présentant l'intention de prière du pape François pour le mois, ses intentions personnelles et celles du monde.
0: Alors, Maman Marie, je te présente tous les étudiants, tout le monde scolaire, afin que tu leur donnes tout leur courage pour faire face à cette nouvelle situation et toutes les contraintes qui en découlent. Nous te disons merci, Maman Marie. Je vous salue, Marie, pleine de grâce. Le Seigneur est avec vous. Vous êtes bénie entre toutes les femmes. Et Jésus, qui nous a fait exulter de joie, le fruit de vos entrailles est béni. Sainte Marie, Mère de Dieu, priez pour nos pauvres pécheurs, maintenant et à l'heure de notre mort. Amen.
2: Prions pour le pape François, les cardinaux, les évêques, particulièrement notre évêque Jean-Yves Riocoux, les prêtres, les religieux, les religieuses, les consacrés, les diacres et les séminaristes. Je vous salue, Marie pleine de grâce. Le Seigneur est avec vous. Vous êtes bénie entre toutes les femmes, et Jésus, qui nous fait exulter de joie, le fruit de nos entrailles, est béni. Sainte Marie, Mère de Dieu, priez pour nous, pauvres pécheurs, maintenant et à l'heure de notre mort. Amen.
4: Vraie Sainte Mère, nous te prions pour nos agriculteurs retraités, qu'ils mettent leur terre agricole au service des jeunes qui veulent s'installer. Et vraiment, nous te supplions, Marie, que l'appel soit entendu. Amen. Je vous salue, Marie, pleine de grâce. Le Seigneur est avec vous. Vous êtes bénie entre toutes les femmes, et Jésus, qui nous fait exulter de joie, le fruit de vos entrailles est béni. Sainte Marie, Mère de Dieu, priez pour nous, pauvres pécheurs, maintenant et à l'heure de notre mort. Amen.
1: Maman Marie, Seigneur Jésus, par l'intercession de la Vierge Marie, nous te confions tous ceux et celles qui qui se retrouvent au chômage dans cette situation difficile. Que le Seigneur leur donne la force et le courage d'affronter cette épreuve. Je vous salue, Marie, pleine de grâce. Le Seigneur est avec vous. Vous êtes bénie entre toutes les femmes. Et Jésus, qui nous fait exulter de joie, le fruit de vos entrailles est béni. Sainte Marie, Mère de Dieu, priez pour nous, pauvres pécheurs, maintenant et à l'heure de notre mort. Amen.
0: Maman Marie, nous te présentons, oui, avec toi, le Seigneur, nous présentons au Seigneur notre mouvement des EDR à l'échelle internationale, nationale, mais surtout à l'échelle du diocèse, car nous savons que nos membres sont fragiles et ils ont peur de se réunir. Viens leur tenir la main, Maman Marie. Dis-leur que plus que jamais, tu es à leur côté. Enveloppe-les surtout dans ton manteau d'amour, dans ton manteau de paix, Maman Marie. Merci pour ta grâce, Maman Marie. Je vous salue, Marie, pleine de grâce. Le Seigneur est avec vous. Vous êtes bénie entre toutes les femmes. Et Jésus, qui nous fait exulter de joie, le fruit de vos entrailles est béni. Sainte Marie, Mère de Dieu, priez pour nous pauvres pécheurs, maintenant et à l'heure de notre mort. Amen.
2: Nous allons prier, frères et sœurs, pour tous ces chefs d'entreprise qui craignent de perdre leur entreprise et ces salariés perdre leur travail. Que la Sainte Vierge intercède pour que ces emplois soient sauvés. Je pense aussi à tous les malades du COVID que nous mettons entre les mains de la Sainte Vierge pour tous les peuples, tous ces malades dans tous les peuples, particulièrement chez nous en Guadeloupe. Et le corps enseignant, nous les présentons aussi à la Sainte Vierge. Le corps médical. Je vous salue, Marie, pleine de grâce. Le Seigneur est avec vous. Vous êtes bénie entre toutes les femmes. Et Jésus, qui nous fait exulter de joie, le fruit de vos entrailles est béni. Sainte Marie, Mère de Dieu, priez pour nous pauvres pécheurs, maintenant et à l'heure de notre mort. Amen.
5: Maman Marie, dans beaucoup de paroisses, il nous manque des catéchistes. La moisson est abondante et les ouvriers peu nombreux. Marie, maman, intercède auprès de ton fils pour que des mamans attendent l'appel, pour que leur enfant soit catéchisé. Je vous salue, Marie, pleine de grâce. Le Seigneur est avec vous. Vous êtes bénie entre toutes les femmes, et Jésus qui nous fait exulter de joie, le fruit de vos entrailles est béni. Sainte Marie, Mère de Dieu, priez pour nous, pauvres pécheurs, maintenant et à l'heure de notre mort. Amen.
1: L'intention du pape François.

0: de notre mort. Amen.
1: Gloire au Père, au Fils et au Saint-Esprit, au Dieu qui est, qui était et qui vient, pour les siècles des siècles. Amen. Notre équipe du rosaire, par sa joie communicative, devrait permettre à d'autres et à des étrangers de recevoir le Seigneur Jésus en eux.
2: Aussi, ne les laissons pas sur le bord de la route. Invitons-les, ouvrons toutes grandes les portes de nos maisons.
1: Donc, vous comprenez, c'est notre grande mission, ce que nous devons faire, nous, les équipes du rosaire.

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Auditeurs et auditrices de Radio Massabielle, les petites étoiles de Guadeloupe, après avoir partagé ce beau chant avec nous, je vous invite de nouveau à écouter un autre chant qui va tout aussi vous permettre de magnifier notre Dieu et de vous exalter de joie pour lui comme le fit David.

0: Voilà. Alors, mes frères et sœurs, les petites étoiles, la joie de Dieu, tout comme David, doit nous habiter, quelles que soient les circonstances. COVID ou pas COVID, nous devons avoir la paix. Dès que nous avons Jésus en nous et Maman Marie à nos côtés, nous devons vivre dans la paix, dans la joie. La joie, ce n'est pas, comme on a dit, d'aller danser, sauter, mais non, avoir cette paix en nous et qui nous fera avancer. Voilà, voilà. Alors, des infos, comme j'ai dit, oui.
1: Excuse-moi, celui d'au début, je n'ai pas donné, les petits appels que j'ai. Je voulais, envoyer un petit bonjour à Cathy, que je n'entends pas de ses nouvelles. Donc, je ne pense qu'elle soit pas malade, hein. Voilà.
0: Alors, Cathy, si tu entends, tu es en contact avec Maggie pour lui donner tes nouvelles. Voilà.
1: Et puis, Madame Bride aussi, que je n'ai pas appelée depuis quelques temps, qui est certainement veilleuse. Voilà. Et donc, un petit bonjour de la part des équipes à Madame Bride.
0: Voilà. C'est dommage, nous ne pouvons pas communiquer par voie téléphonique, mes sœurs, mais sachez que nous vous portons dans notre cœur. Et je disais tout à l'heure, en préambule, que Daria n'était pas là. Donc, vous avez découvert ma voix. Et voilà, pour cette émission, peut-être à l'avenir, ce sera moi. Peut-être, on ne sait pas, on verra. Nous devons normalement nous rencontrer au mois d'octobre. Mais vous connaissez la situation actuelle. Hein. On va en tâtonnant, mais bien sûr, avec Jésus dans nos cœurs, on ne sait pas. Quoi qu'il arrive, nous sommes confiants. Si nous pouvons nous réunir, cela va se faire. Peut-être pas sous la même forme, mais cela va se faire. Dès que Dieu veut, personne ne peut contraindre le plan de Dieu. Donc, vous aurez des nouvelles par vos responsables. Nous devons nous rencontrer le 31 octobre à Duval, puisque la responsable avait déjà mentionné cela. Au mois de juillet, quand nous allons nous rencontrer au mois d'octobre sur le site de Duval. Mais comme je dis, vu la situation, on ne sait pas. Mais comme Gisèle le dit, prions, nous verrons sous quelle forme nous allons nous rencontrer, si c'est en grand groupe, si c'est en petit groupe. Voilà, nous mettons tout cela dans les mains de Dieu.
2: Et moi, je voulais rajouter aux petites étoiles de ne pas avoir peur de faire les rencontres mensuelles. On va privilégier quelqu'un qui a une grande galerie, qui a un grand jardin.
1: Voilà.
2: Mais n'ayez pas peur. Rencontrez-vous. Jésus ne vous donnera, permettra pas que vous soyez malade.
0: Et profitez aussi, je disais, quand c'est le mois d'octobre, faites le chapelet, rassemblez-vous avec, mettez-vous en union avec ma Biel ou avec les autres membres. Nous faisons déjà notre chaîne de rosaire, hein, ça, la dizaine quotidienne. Mais si on veut faire un chapelet, ça n'est pas du tout, hein, de faire le chapelet. Donc, on peut se rassembler, par visioconférence comme certains le font, se donner une heure et faire le chapelet. Et je voulais rappeler aussi, parce qu'il y a pas mal de petites équipes qui appellent par rapport à la réunion. Comme elle vient de dire Marie-Jeanne, n'ayons pas peur, mais si nous ne pouvons pas nous réunir parce que nous avons peur, nous pouvons toujours trouver des alternatives, toujours trouver des moyens, se donner une heure de rendez-vous, 18 heures, on se met en connexion et on fait la prière mensuelle, le feuillet mensuel. Donc, il y a toujours moyen de s'arranger.
1: Voilà. Et vraiment, surtout de ne pas oublier la dizaine, parce qu'il y en a beaucoup qui oublient de faire la dizaine dans la journée.
0: Oui, je sais que surtout maintenant qu'on ne s'est pas rencontré depuis le mois de mars, il y a certaines personnes qui sont dans leur maison un peu isolées. Je leur dis vraiment qu'on pense à elles et que l'on envoie un grand bonjour et que nous pensons, Daria va les porter dans sa prière à Lourdes, parce qu'elle est allée à Lourdes au Conseil national, elle va porter toutes les petites étoiles de Guadeloupe. Nous pensons aussi à celles qui sont parties, hein, la famille, nous prions pour leur âme, et nous pensons à la famille de toutes ces personnes qui sont parties.
1: Et le père Hanson aussi, hein, on pense beaucoup à le père Hanson qui accompagne Daria.
0: Oui.
1: Notre aumônier.
0: Voilà. Alors, nous avons fini notre émission. Nous pensons bien que vous avez pris plaisir à prier avec nous, les équipes du Rosaire de Guadeloupe, en toute fraternité. Nous vous disons merci de nous avoir si chaleureusement accueillis chez vous, dans vos maisons, avec toujours le sentiment que nous formons une seule et même famille avec Marie, notre mère, qui nous accompagne en toute confiance dans la paix, la joie et l'amour de son fils. Nous vous disons au revoir et au mois prochain. Nous pensons que ça va peut-être être la même chose, puisque vous savez, les choses ne s'améliorent pas, mais voilà. On peut quand même s'entendre, se réunir par téléphone et faire notre mission et rentrer chez vous.
1: Gloire au Père, au Fils et au Saint-Esprit. Au nom du Père et du Fils et du Saint-Esprit. Amen.
0: Amen. Amen. Amen. Allez, bonjour chez vous. Prenez soin de vous. À bientôt.

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2: Au nom du Père et du Fils et du Saint-Esprit, je crois en Dieu, le Père Tout-Puissant, Créateur du ciel et de la terre, et en Jésus-Christ, son Fils unique, notre Seigneur, qui a été conçu du Saint-Esprit, est né de la Vierge Marie, a souffert sous Ponce Pilate, a été crucifié, est mort, et a été enseveli, et est descendu aux enfers. Le troisième jour est ressuscité des morts, est monté aux cieux, est assis à la droite de Dieu, le Père Tout-Puissant, d'où il viendra juger les vivants et les morts. Je crois en l'Esprit Saint, à la Sainte Église catholique, à la communion des saints, à la rémission des péchés, à la résurrection de la chair, à la vie éternelle. Amen. Dans une foi commune, nous prions pour notre Saint-Père, le pape Léon, ses intentions et les intentions de toute l'Église. Notre Père, qui es aux cieux, que ton nom soit sanctifié, que ton règne vienne, que ta volonté soit faite sur la terre comme au ciel. Je vous salue Marie, pleine de grâce, le Seigneur est avec vous. Vous êtes bénie entre toutes les femmes, et Jésus, le fruit de vos entrailles, est béni. Je vous salue Marie, pleine de grâce, le Seigneur est avec vous. Vous êtes bénie entre toutes les femmes, et Jésus, le fruit de vos entrailles, est béni. Je vous salue Marie, pleine de grâce, le Seigneur est avec vous. Vous êtes bénie entre toutes les femmes, et Jésus, le fruit de vos entrailles, est béni. Sainte Marie, Mère de Dieu, priez pour nous pauvres pécheurs,

0: Marie conçue sans péché, Notre-Dame de Lourdes, premier mystère joyeux, l'Annonciation. De l'Évangile selon saint Luc, l'Esprit-Saint viendra sur toi et la puissance du Très-Haut te prendra sous son ombre. Notre Père, qui es aux cieux, que ton nom soit sanctifié, que ton règne vienne, que ta volonté soit faite sur la terre comme au ciel.
1: À ceux qui nous ont offensés, et ne nous laisse pas entrer en tentation, et délivre-nous du mal. Amen.
2: Je vous salue, Marie, pleine de grâce, le Seigneur est avec vous. Vous êtes bénie entre toutes les femmes, et Jésus, le fruit de vos entrailles, est béni. Sainte Marie, Mère de Dieu, je vous salue, Marie, pleine de grâce. Le Seigneur est avec vous. Vous êtes bénie entre toutes les femmes, et Jésus, le fruit de vos entrailles, est béni. Je vous salue, Marie, pleine de grâce. Le Seigneur est avec vous. Vous êtes bénie entre toutes les femmes, et Jésus, le fruit de vos entrailles, est béni. Je vous salue, Marie, pleine de grâce. Le Seigneur est avec vous. Vous êtes bénie entre toutes les femmes, et Jésus, le fruit de vos entrailles, est béni.
3: Je vous salue, Marie, pleine de grâce. Le Seigneur est avec vous. Vous êtes bénie entre toutes les femmes, et Jésus, le fruit de vos entrailles, est béni. Je vous salue, Marie, pleine de grâce. Le Seigneur est avec vous. Vous êtes bénie entre toutes les femmes, et Jésus, le fruit de vos entrailles, est béni. Je vous salue, Marie, pleine de grâce. Le Seigneur est avec vous. Vous êtes bénie entre toutes les femmes, et Jésus, le fruit de vos entrailles, est béni.
4: Je vous salue, Marie, pleine de grâce. Le Seigneur est avec vous. Vous êtes bénie entre toutes les femmes, et Jésus, le fruit de vos entrailles, est béni. Je vous salue, Marie, pleine de grâce. Le Seigneur est avec vous. Vous êtes bénie entre toutes les femmes, et Jésus, le fruit de vos entrailles, est béni. Je vous salue, Marie, pleine de grâce. Le Seigneur est avec vous. Vous êtes bénie entre toutes les femmes, et Jésus, le fruit de vos entrailles, est béni.
0: Maintenant et à l'heure de notre mort.

Ô Marie conçue sans péché, Notre-Dame de Lourdes, deuxième mystère joyeux, la visitation. De l'Évangile selon saint Luc, dès qu'Élisabeth eut entendu la salutation de Marie, l'enfant tressaillit dans son sein et Élisabeth fut remplie de l'Esprit-Saint. Notre Père, qui es aux cieux, que ton nom soit sanctifié, que ton règne vienne, que ta volonté soit faite sur la terre comme au ciel.

0: pleine de grâce, le Seigneur est avec vous. Vous êtes bénie entre toutes les femmes, et Jésus, le fruit de vos entrailles, est béni. Je vous salue, Marie, pleine de grâce. Le Seigneur est avec vous. Vous êtes bénie entre toutes les femmes, et Jésus, le fruit de vos entrailles, est béni. Je vous salue, Marie, pleine de grâce. Le Seigneur est avec vous. Vous êtes bénie entre toutes les femmes, et Jésus, le fruit de vos entrailles, est béni. Je vous salue, Marie, pleine de grâce. Le Seigneur est avec vous. Vous êtes bénie entre toutes les femmes, et Jésus, le fruit de vos entrailles, est béni.
1: Je vous salue Marie, pleine de grâce. Le Seigneur est avec vous. Vous êtes bénie entre toutes les femmes. Et Jésus, le fruit de vos entrailles, est béni. Je vous salue Marie, pleine de grâce. Le Seigneur est avec vous. Vous êtes bénie entre toutes les femmes. Et Jésus, le fruit de vos entrailles, est béni. Je vous salue Marie, pleine de grâce. Le Seigneur est avec vous. Vous êtes bénie entre toutes les femmes. Et Jésus, le fruit de vos entrailles, est béni.
2: Je vous salue Marie, pleine de grâce. Le Seigneur est avec vous. Vous êtes bénie entre toutes les femmes. Et Jésus, le fruit de vos entrailles, est béni. Je vous salue Marie, pleine de grâce. Le Seigneur est avec vous. Vous êtes bénie entre toutes les femmes. Et Jésus, le fruit de vos entrailles, est béni. Je vous salue Marie, pleine de grâce. Le Seigneur est avec vous. Vous êtes bénie entre toutes les femmes. Et Jésus, le fruit de vos entrailles, est béni.
3: Notre mort.

0: Ô Marie conçue sans péché, Notre-Dame de Lourdes, troisième mystère joyeux, la Nativité. De l'Évangile selon saint Luc, les anges dirent aux bergers, voici que je vous annonce une grande joie qui sera celle de tout le peuple. Notre Père qui es aux cieux, que ton nom soit sanctifié, que ton règne vienne, que ta volonté soit faite sur la terre comme au ciel.
1: Je vous salue Marie, pleine de grâce, le Seigneur est avec vous, vous êtes bénie entre toutes les femmes, et Jésus, le fruit de vos entrailles, est béni. Marie, Mère de Dieu, je vous salue Marie, pleine de grâce, le Seigneur est avec vous, vous êtes bénie entre toutes les femmes, et Jésus, le fruit de vos entrailles, est béni. Je vous salue Marie, pleine de grâce, le Seigneur est avec vous, vous êtes bénie entre toutes les femmes, et Jésus, le fruit de vos entrailles, est béni. Je vous salue Marie, pleine de grâce, le Seigneur est avec vous, vous êtes bénie entre toutes les femmes, et Jésus, le fruit de vos entrailles, est béni.
2: Je vous salue Marie, pleine de grâce, le Seigneur est avec vous. Vous êtes bénie entre toutes les femmes, et Jésus, le fruit de vos entrailles, est béni. Je vous salue Marie, pleine de grâce, le Seigneur est avec vous. Vous êtes bénie entre toutes les femmes, et Jésus, le fruit de vos entrailles, est béni. Je vous salue Marie, pleine de grâce, le Seigneur est avec vous. Vous êtes bénie entre toutes les femmes, et Jésus, le fruit de vos entrailles, est béni.
3: Amen. Je vous salue Marie, pleine de grâce, le Seigneur est avec vous. Vous êtes bénie entre toutes les femmes, et Jésus, le fruit de vos entrailles, est béni. Je vous salue Marie, pleine de grâce, le Seigneur est avec vous. Vous êtes bénie entre toutes les femmes, et Jésus, le fruit de vos entrailles, est béni.
4: Marie, Mère de Dieu, priez pour nous pauvres pécheurs, maintenant et à l'heure de notre mort. Amen.
3: Je vous salue Marie, pleine de grâce, vous êtes Mère est avec vous. Vous êtes bénie entre toutes les femmes, et Jésus, le fruit de vos entrailles, est béni.
4: Sainte Marie, Mère de Dieu, priez pour nous.

0: Ô Marie conçue sans péché, Notre-Dame de Lourdes, quatrième mystère joyeux, la présentation de l'enfant Dieu au temple. De l'Évangile selon saint Luc. Seigneur, mes yeux ont vu ton salut, lumière pour éclairer les nations païennes. Notre Père, qui es aux cieux, que ton nom soit sanctifié, que ton règne vienne, que ta volonté soit faite sur la terre comme au ciel.
1: Pardonne-nous nos offenses, comme nous pardonnons aussi à ceux qui nous ont offensés, et ne nous laisse pas entrer en tentation, mais délivre-nous du mal. Amen. Je vous salue, Marie, pleine de grâce. Le Seigneur est avec vous. Vous êtes bénie entre toutes les femmes, et Jésus, le fruit de vos entrailles, est béni. Je vous salue, Marie, pleine de grâce. Le Seigneur est avec vous. Vous êtes bénie entre toutes les femmes, et Jésus, le fruit de vos entrailles, est béni. Je vous salue, Marie, pleine de grâce. Le Seigneur est avec vous. Vous êtes bénie entre toutes les femmes, et Jésus, le fruit de vos entrailles, est béni.
2: Sainte Marie, Mère de Dieu, priez pour nous pauvres pécheurs, maintenant et à l'heure de notre mort. Amen.
1: Je vous salue, Marie, pleine de grâce. Le Seigneur est avec vous. Vous êtes bénie entre toutes les femmes, et Jésus, le fruit de vos entrailles, est béni.
2: Sainte Marie, Mère de Dieu, priez pour nous pauvres pécheurs, maintenant et à l'heure de notre mort.
3: Je vous salue, Marie, pleine de grâce. Le Seigneur est avec vous. Vous êtes bénie entre toutes les femmes, et Jésus, le fruit de vos entrailles, est béni.
2: Sainte Marie, Mère de Dieu, priez pour nous pauvres pécheurs, maintenant et à l'heure de notre mort. Amen.
3: Je vous salue, Marie, pleine de grâce. Le Seigneur est avec vous. Vous êtes bénie entre toutes les femmes, et Jésus, le fruit de vos entrailles, est béni.
2: Sainte Marie, Mère de Dieu, priez pour nous pauvres pécheurs, maintenant et à l'heure de notre mort. Amen.
3: Je vous salue, Marie, pleine de grâce. Le Seigneur est avec vous. Vous êtes bénie entre toutes les femmes, et Jésus, le fruit de vos entrailles, est béni.
2: Sainte Marie, Mère de Dieu, priez pour nous pauvres pécheurs, maintenant et à l'heure de notre mort. Amen.
4: Je vous salue, Marie, pleine de grâce. Le Seigneur est avec vous. Vous êtes bénie entre toutes les femmes, et Jésus, le fruit de vos entrailles, est béni.
2: Sainte Marie, Mère de Dieu, priez pour nous pauvres pécheurs.
4: Je vous salue, Marie, pleine de grâce. Le Seigneur est avec vous. Vous êtes bénie entre toutes les femmes, et Jésus, le fruit de vos entrailles, est béni.
2: Sainte Marie,
4: je vous salue, Marie, pleine de grâce. Le Seigneur est avec vous. Vous êtes bénie entre toutes les femmes, et Jésus, le fruit de vos entrailles, est béni.
2: Sainte Marie, Mère de Dieu, priez pour nous pauvres pécheurs, maintenant et à l'heure de notre mort. Amen.

0: Ô Marie conçue sans péché, Notre-Dame de Lourdes, cinquième mystère joyeux, le recouvrement de Jésus au Temple. De l'Évangile selon saint Luc, Marie et Joseph trouvèrent Jésus dans le Temple, assis au milieu des docteurs, les écoutant et les interrogeant. Notre Père, qui es aux cieux, que ton nom soit sanctifié, que ton règne vienne, que ta volonté soit faite sur la terre comme au ciel.
1: Je vous salue Marie, pleine de grâce. Le Seigneur est avec vous. Vous êtes bénie entre toutes les femmes, et Jésus, le fruit de vos entrailles, est béni.
2: Sainte Marie, Mère de Dieu,
1: je vous salue Marie, pleine de grâce. Le Seigneur est avec vous. Vous êtes bénie entre toutes les femmes, et Jésus, le fruit de vos entrailles, est béni.
2: Sainte Marie, Mère de
1: je vous salue Marie, pleine de grâce, le Seigneur est avec vous. Vous êtes bénie entre toutes les femmes, et Jésus, le fruit de vos entrailles, est béni.
2: Sainte Marie, Mère de Dieu, priez pour nous pauvres pécheurs, maintenant et à l'heure de notre mort.
1: Je vous salue Marie, pleine de grâce, le Seigneur est avec vous. Vous êtes bénie entre toutes les femmes, et Jésus, le fruit de vos entrailles, est béni.
3: Je vous salue Marie, pleine de grâce. Le Seigneur est avec vous. Vous êtes bénie entre toutes les femmes, et Jésus, le fruit de vos entrailles, est béni.
2: Sainte Marie, Mère de Dieu, priez pour nous pauvres pécheurs, maintenant et à l'heure de notre mort. Amen.
3: Je vous salue Marie, pleine de grâce. Le Seigneur est avec vous. Vous êtes bénie entre toutes les femmes, et Jésus, le fruit de vos entrailles, est béni. Je vous salue Marie, pleine de grâce. Le Seigneur est avec vous. Vous êtes bénie entre toutes les femmes, et Jésus, le fruit de vos entrailles, est béni.
4: Je vous salue Marie, pleine de grâce. Le Seigneur est avec vous. Vous êtes bénie entre toutes les femmes, et Jésus, le fruit de vos entrailles, est béni. Je vous salue Marie, pleine de grâce. Le Seigneur est avec vous. Vous êtes bénie entre toutes les femmes, et Jésus, le fruit de vos entrailles, est béni. Je vous salue Marie, pleine de grâce. Le Seigneur est avec vous. Vous êtes bénie entre toutes les femmes, et Jésus, le fruit de vos entrailles, est béni.
2: Sainte Marie, Mère de Dieu, priez pour nous pauvres pécheurs,

0: Ô Marie conçue sans péché, Notre-Dame de Lourdes, prions le Seigneur. Dieu qui nous donne de vénérer en la Vierge Marie, la Mère de l'Espérance, accorde-nous, par sa prière et son aide, de mettre toujours notre espérance dans les biens du ciel, tandis que nous accomplissons nos tâches temporelles, et d'obtenir un jour ce que nous attendons avec foi. Par Jésus-Christ, ton Fils, notre Seigneur, qui vit et règne avec toi dans l'unité du Saint-Esprit, Dieu, pour les siècles des siècles. Le Seigneur soit avec vous. Que Dieu Tout-Puissant vous bénisse, le Père et le Fils et le Saint-Esprit.
1: Amen.
0: Notre-Dame de Lourdes,
1: priez pour nous.
0: Notre-Dame de Lourdes,
1: priez pour nous.
0: Notre-Dame de Lourdes,
1: priez pour nous.
0: Sainte Bernadette,
1: priez pour nous.

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2: Les catéchèses. Lumière du Christ dans ce monde qui passe. Les catéchèses de l'évêque, bienvenue. Presque la fin de ces catéchèses. Nous avons encore trois catéchèses, plus les questions, évidemment, trois thèmes qui seront abordés. Aujourd'hui, le rêve glauque de l'homme artificiel. Alors, un titre un peu bizarre, vous ne vous inquiétez pas. Vous le savez, pendant ces catéchèses, nous abordons, nous essayons de donner les lumières du Christ sur ce monde qui passe. Donc, le monde a ses questions, a ses grandes questions existentielles, et le Concile Vatican II nous a encouragés à répondre aux grandes questions de l'humanité par les lumières que nous recevons de la tradition chrétienne, l'enseignement de l'Église, l'Évangile, évidemment, ce qui est tout un. Donc nous essayons de répondre maintenant à cette grande question de l'homme, l'homme fabriqué, l'homme artefacturé, c'est un mot compliqué, l'homme fabriqué par l'homme, tout ce qui est, toutes les transformations dans l'être humain, que répondre en tant que chrétien? Mais avant ça, comme d'habitude, nous nous confions à l'intercession de la Vierge Marie. Au nom du Père et du Fils et du Saint-Esprit, Amen. Je vous salue Marie, pleine de grâce. Le Seigneur est avec vous. Vous êtes bénie entre toutes les femmes, et Jésus, le fruit de vos entrailles, est béni. Sainte Marie, Mère de Dieu, priez pour nous, pauvres pécheurs, maintenant et à l'heure de notre mort. Amen. Notre-Dame de la Délivrande, Sainte Catherine, on est à Grand-Rivière aujourd'hui. Donc, vous savez, on fait parfois ces enregistrements dans les paroisses. Et aujourd'hui, on est à la paroisse de Grand-Rivière, en Martinique, tout en haut de la Martinique. Alors, l'intelligence artificielle, on en a beaucoup entendu parler, puisque le pape, notamment parce que le pape Léon a fait une très belle encyclique pour montrer, non pas les dangers tellement de l'intelligence artificielle, mais le danger pour l'être humain de vivre et de dépendre, et de dépendre finalement de la machine. Bon. Mais il y a une autre question qui se pose après l'intelligence artificielle, c'est l'homme, l'être humain artificiel, c'est-à-dire fabriqué par l'homme, de plus en plus. On en a les prémices, hein. Par exemple le fameux mythe de Frankenstein, j'ai entendu parler de ce roman, hein, où un sorte de savant fou essaie de fabriquer un être humain par lui-même et de lui donner vie. Mais déjà avec la PMA, donc la procréation médicalement assistée, où on va fabriquer des embryons, la GPA, la grossesse pour autrui, donc la question de l'eugénisme, la question des manipulations génétiques, la question de l'avortement aussi, la question de la chirurgie esthétique. Enfin, il y a plein de petites questions comme ça qu'on va appeler les questions éthiques, mais qui vont arriver à un seul point, le fait que l'homme, l'être humain, essaie de contrôler la nature et de contrôler l'être humain lui-même, de contrôler la naissance, de contrôler le vivant humain. Alors, on le fait pour les animaux, on le fait pour les plantes, on développe de nouvelles formes de plantes, de nouvelles formes d'animaux, on essaie de faire grossir le derrière des vaches pour avoir plus de viande, mais est-ce qu'on peut faire la même chose pour les êtres humains? Est-ce qu'il n'y a pas une limite, à un moment donné, il y a un problème? Et d'ailleurs, on a vu comment, au départ, l'être humain essaie de lutter contre la famine, de lutter contre les épidémies, contre la guerre, contre les maladies. Mais maintenant, c'est pas simplement cela qu'on cherche. On essaie de prendre des êtres humains normaux, et d'améliorer l'être humain, une sorte de mythe du super-héros. Alors, on a vu le résultat sur la nature, sur les écosystèmes. Lorsque l'être humain commence à essayer de tout transformer par lui-même, ben, il fait des bêtises. Ici même, en face de nous, on a fait une très belle digue pour empêcher les vagues et tout, mais finalement, il y a du sable qui arrive. Je ne sais pas si c'est une bonne chose ou une mauvaise chose, mais ce que je sais, c'est que l'être humain, parfois, il joue à l'apprenti sorcier avec la nature, et parfois, c'est une catastrophe. Qu'en est-il de l'être humain lui-même? Lorsque on commence à jouer sur l'être humain, sur le vivant humain. Alors, la médecine est passée, donc du passage du soin, on essaie de soigner, donc on essaie de réparer un handicap, de soigner une maladie, de traiter une maladie, à l'augmentation des capacités physiques, cognitives, émotionnelles, intellectuelles d'un individu en bonne santé. On essaie d'augmenter l'être humain pour voir s'il peut donner plus de façon artificielle, encore une fois. Alors, comment on le fait? Ben, par la sélection des embryons, par la neurostimulation, on stimule les neurones, des molécules qu'on donne comme des médicaments pour aller mieux, on a entendu parler du dopage, évidemment, pour les sportifs, la fabrication génétique, on peut faire un être humain avec des yeux bleus, des yeux verts, etc., etc., la couleur de cheveux, la couleur de la peau, évidemment, toutes les technologies d'augmentation. Et on arrive à une véritable révolution industrielle. C'est une, enfin pas industrielle, mais c'est de l'ordre de la révolution de l'intelligence artificielle, de l'ordre de la révolution aussi industrielle. Il y a quelque chose qui change dans le rapport de l'homme à lui-même. Hein, puisqu'il peut se fabriquer. On peut fabriquer des enfants, on peut fabriquer des êtres humains comme on a envie de les fabriquer. Et toutes ces questions éthiques, procréation médicalement assistée. On sélectionne des ovules, on sélectionne des spermatozoïdes, on les met ensemble, on fabrique des embryons. On peut même aujourd'hui, figurez-vous, alors on le fait pas pour des êtres humains, mais on le fait pour des agneaux. On peut même faire une gestation d'un animal dans un utérus en plastique. Donc il grandit non pas dans un utérus animal, donc des petits agneaux, des petits moutons, etc. Bon, donc quand est-ce qu'on pourrait le faire? C'est dans les films qu'on voit ça, hein, pour l'être humain lui-même. Toutes les manipulations génétiques, bien sûr, la reproduction assistée, donc tout ça, ce sont des premiers pas vers un être humain artificiel, et ça existe déjà. Donc on va déjà commencer par dissocier la sexualité et la reproduction. On avait déjà dissocié la sexualité de l'amour, et là on va dissocier sexualité et reproduction, pour maîtriser artificiellement les naissances. Et on va développer des technologies de la fabrication de la vie. Voilà. Voilà le danger. Enfin, le danger, en tout cas le fait. On verra si c'est un danger après, mais vous me voyez venir avec mes gros sabots, vous me connaissez déjà. Bon. Alors, le corps humain, le rapport que les hommes ont avec leur corps, et notamment les plus jeunes générations, on leur dit, mais finalement, tu es un garçon, tu es une fille, mais tu peux choisir après. On va pouvoir te transformer. Hein? Être transgenre. On va pouvoir te transformer ton être. Donc ça nous paraît impensable. La génération de ceux qui sont devant moi, ça vous paraît impensable. Mais ça paraît pas du tout impensable à ceux qui aujourd'hui ont moins de 20 ans. De pouvoir choisir un jour d'être un garçon si je suis une fille, d'être une fille si je suis un garçon. Voilà. Ça nous paraît mais complètement ubuesque. Alors qu'en réalité, ben aujourd'hui, les jeunes vivent dans cela. Donc je peux choisir, transformer ma couleur de peau, n'en parle pas, ma couleur de cheveux, pourquoi pas, mais même mon, ce qu'on appelle le genre, c'est une invention, c'est une notion inventée, hein, mon genre, qui n'est pas justement mon sexe. Mon sexe, je le reçois de la nature, mais mon genre, je le choisis. Et la différence. Donc on va faire évoluer les mentalités, mais aussi, derrière, les techniques. On va faire évoluer les techniques. Donc mon identité corporelle, fait que mon corps devient un objet modifiable. Donc selon un projet personnel. Et les limites biologiques, homme, femme, noir, blanc, en fait, tout ce qu'on veut, grand, petit, peut-être demain matin, sont vaincus. Si je veux me rapetisser, me faire grandir, alors je sais, il y en a certains qui vont augmenter leur sein ou certaines plutôt, ou diminuer. Il y en a certaines qui peuvent changer, on peut changer de personne avec la chirurgie esthétique, mais quand même. Il y a des limites. Qu'est-ce que ça signifie dans mon identité lorsque je la choisis? Est-ce que aujourd'hui, on sait avec les questions de réchauffement climatique, etc., que lorsque l'homme a commencé à changer son environnement, je dis, ne serait-ce que la nature, ne serait-ce qu'un pan de falaise qu'on a détruit, etc., on change tout un équilibre de vie. Lorsqu'on fait trop passer de bateaux par-ci, on met des éoliennes par-là, ou j'en sais trop rien, parce qu'il y en a ici à Grand-Rivière, eh bien, on change le mode de vie. Même des animaux, des plantes, lorsqu'on met trop de lumière. Aujourd'hui, dans les grandes villes en Europe, on éteint la lumière à partir d'une heure du matin parce que ça perturbe les oiseaux. Bon, vous voyez, donc, on se pose ces questions-là, mais derrière, l'être humain lui-même, le corps humain, pose exactement les mêmes questions. Et là, on y va sans se poser aucune question. Or, on touche à quelque chose qui est beaucoup plus sensible, c'est déjà très sensible pour la nature. Si on éteint les lumières dans les grandes villes aujourd'hui, enfin dans les banlieues évidemment, pour les oiseaux ou pour les batraciens, les grenouilles et les crapauds, voire lorsqu'on touche au vivant humain. Qu'est-ce que ça veut dire pour nous, hein? Ce sont les questions qu'on va se poser tout à l'heure. Bon. Alors, de plus en plus, l'être humain est en concurrence, par exemple, avec l'intelligence artificielle. On sait que l'intelligence artificielle va être concurrentielle dans beaucoup de métiers. Hein, de comptabilité, etc., administration, enseignement, médecine, etc. L'intelligence artificielle, en quelques années, avec une fulgurance, une rapidité, remet en cause des gens qui ont fait 10 ans, 15 ans d'études. Avant, les robots pouvaient remplacer des gens qui travaillaient manuellement. Aujourd'hui, c'est quasiment l'inverse. Celui qui travaille manuellement, le marin pêcheur, et encore, Et encore, l'intelligence artificielle peut très bien prendre sa place un de ces jours, puisque aujourd'hui déjà, l'agriculture est faite avec des appareils automatisés. Et un agriculteur tout seul peut, avec des ordinateurs bien programmés, des satellites, faire ses récoltes et ses plantations sans main d'œuvre, avec des machines. Donc vous voyez, l'être humain est obligé, à cause de la concurrence de l'intelligence artificielle, d'améliorer ses propres performances humaines, sa mémoire, ses muscles. Alors va intégrer dans l'humain, c'est un peu fort ce que je vous dis là peut-être, hein, mais c'est vrai, ça commence à, c'est un rêve qui est déjà en place, d'ailleurs avec le mythe des super-héros, on le voit bien. Le mythe des super-héros, Spider-Man, il est piqué par une araignée radioactive et il devient aussi fort qu'une araignée, il peut grimper sur les murs, envoyer, etc., etc. Avec la force qu'il lui faut, proportionnelle à un corps humain, mais comme une araignée, etc. Donc on voit tout le mythe des super-héros. Et ce mythe, comme tout beaucoup de mythes, a une influence réelle sur la vie des hommes. Bon. Donc, intégration dans l'humain de la machine. Hein, des montres connectées, qui vous disent combien vous avez marché, combien on s'y habitue au fur et à mesure, quelle est votre température, quelle est votre pression artérielle, etc. Des lunettes connectées, des casques qui vous disent où aller, comment faire, etc. Au fur et à mesure. Pour l'instant, ça reste à l'extérieur. Mais il y a aussi des capteurs ou des implants auditifs qui permettent, et c'est merveilleux d'ailleurs, on a vu tous sur des vidéos, un petit enfant qui n'entend pas sa maman, on lui met un implant à l'intérieur de son oreille, donc dans son corps. Et soudain, sa maman lui parle et il fait un grand sourire. On lui met des lunettes ou on lui change. Il y a des opérations qui coûtent pas cher. On peut, à l'intérieur, des implants visuels qu'on appelle des implants rétractifs, je crois, qui permettent de voir, alors qu'on ne voyait plus. Donc l'être humain a un progrès de la médecine qui devient une machine qui peut, par petits détails, on est au tout début de cette évolution, mais on peut améliorer au fur et à mesure le corps humain. Aujourd'hui, pour améliorer des handicaps ou des maladies. Mais demain, on peut très bien penser à des dispositifs médicaux, du dopage, plus. C'est pas du dopage simplement illégal pour faire du sport, mais ça peut être du dopage, des exosquelettes, pour les travailleurs, etc. Souvenez-vous de Oscar Pistorius. Ça vous dit quelque chose, non? C'est un monsieur qui avait pas de jambes et qui a été champion olympique de course à pied. Enfin, dites ça, pensez que vous êtes en train de dire ça à votre grand-mère. Il y a un monsieur qui a pas de jambes, il a perdu ses jambes quand il avait 11 mois, je crois. Il a été amputé, et il devient champion olympique de course à pied. Comment ça se fait? Ben, on lui a trouvé des machines, etc., des lames sous les pieds qui lui donnaient une capacité. Vous voyez? Donc le corps peut être augmenté, le corps humain peut être connecté. Et là aussi, ça pose certains problèmes, où les données biologiques, par exemple, toutes mes données biologiques sont collectées en temps réel. Par exemple, j'ai une montre qui sait en permanence quelle est ma pression artérielle, on peut mesurer mon émotion. Je sais pas, je rencontre une fille, etc., je suis marié avec une jolie dame, mais je rencontre une autre fille, et ma montre sait quelle est ma pression artérielle. Elle peut dire à mon épouse qui est connectée à l'autre bout de la planète que je suis tombé amoureux de l'autre femme, vous voyez. Et c'est vrai, ça. Ça commence à faire peur aux messieurs qui sont dans l'assemblée, ça. Bon. Mais ça marche aussi au féminin. Or, le problème, c'est que les données qu'on le connecte sur moi deviennent des ressources. C'est-à-dire que, aujourd'hui, qu'est-ce qui fait de l'argent? Quand vous connectez sur Internet, on a déjà vu ça dans la catéchèse sur l'intelligence artificielle. En fait, on collecte des informations sur vous. Sur vos habitudes, ce que vous aimez, ce que vous n'aimez pas, si vous recherchez des régimes pour maigrir ou pour grossir, ou si vous avez des problèmes de diabète. La machine retient tout de façon personnelle. Elle sait exactement qui vous êtes. Votre mari, votre femme ne vous connaît pas, vos enfants ne savent pas quelle est votre date d'anniversaire. La machine, elle n'oublie rien. Elle sait tout sur vous. Et ça rapporte de l'argent, ça rapporte des millions, avec des capacités de stockage. Moi, quand je reçois mes analyses de sang ou d'urine, qu'est-ce que je fais? Je commence par les mettre sur ChatGPT. Je dis à ChatGPT, qu'est-ce que tu en penses? Mon médecin, et encore, j'ai de la chance, mon médecin, je peux l'appeler quand je veux. C'est quelqu'un que je connais bien, c'est une amie. Mais imaginez que ton médecin, tu le vois une fois tous les 3 mois. Tu as tes analyses, tu as besoin de savoir le résultat. Tu tapes sur Internet, tu mets tes analyses. Déjà, on savait, avec Facebook, avec les réseaux sociaux, on savait ce que tu aimes, tes déplacements. Il y a 15 ans, j'ai constaté que qu'un de mes amis m'a dit, tu sais, je peux savoir où tu allais depuis telle date. Je dis, tu rigoles. Il me dit, si, je vais te montrer. Il a tapé sur Internet, je ne sais pas comment il a fait. Il a vu tous mes déplacements, tous les magasins auxquels je suis allé, Parce que, en fait, mon téléphone, mes téléphones successifs, se connectent sur le Wi-Fi, sur les réseaux, etc. Et donc, il y a une application dans Google qui permet de savoir exactement dans quel magasin. Donc, ils savent dans quel magasin tu es allé, etc., etc. Toute ta vie est déjà... En plus, ce que les jeunes mettent, puisqu'ils mettent toute leur vie, leur soirée, leurs photos sur Internet. Mais là, ce sont aussi nos données personnelles, biologiques. Donc, nos paiements, dès que tu payes quelque chose aujourd'hui, on ne met plus d'argent liquide. Même à l'église, on sait combien tu as donné maintenant, hein, puisque c'est connecté la quête. Bon, tes amis, qui sont tes amis, quels sont les gens que tu as fréquentés, quels sont les téléphones qui se sont rapprochés de ton téléphone. On peut savoir exactement tes erreurs, tes connexions, sur quoi tu t'es connecté sur Internet, qu'est-ce qui t'intéresse. Tout ça est absolument enregistré dans des bases de données. Et donc, on peut aller jusqu'au contrôle des personnes, notamment, et maintenant aussi, avec la biologie, les émotions, la santé. Qu'en est-il, d'après vous, c'est pour rigoler que le secret médical était le secret médical, le secret professionnel, le secret de confession. Dernièrement, l'Assemblée nationale a voté pour essayer de détruire le secret de confession. Parce que c'est le dernier endroit dans le confessionnal où ce que tu dis, personne ne le sait. Parce qu'ils ont besoin de tout savoir sur chaque... Ils peuvent maintenant. Quand je dis « ils », je ne sais pas qui, je ne suis pas un complotiste. Mais l'algorithme, la machine peut tout savoir. Donc l'être humain devient de plus en plus connecté. Alors tout ça, bien sûr, c'est pour la bonne cause. C'est pour que tu ailles mieux, c'est pour qu'on puisse te sentir plus protégé, plus en sécurité, etc. Mais même, il y a un certain monsieur qui s'appelle monsieur Yuval Noah Harari.

qui contrôle tout ça? Il y a la concentration du pouvoir entre les mains de certains, de très petits nombres. Déjà, c'était le cas, on le sait très peu, pour toutes les questions agricoles. Aujourd'hui, les OGM, etc., quand on parle des OGM, ce n'est pas une question de santé publique, c'est une question de pouvoir. Aujourd'hui, les bananes que nous avons ne sont plus reproduites par un surgeon comme avant. On doit racheter au laboratoire des implants de bananes pour pouvoir avoir plus de performance. Donc du coup, tu dépends du gars qui te vend. Avant, tu avais ta plantation, tu prenais le surgeon, tu le replantais. Non, là, aujourd'hui, tu es obligé d'acheter un nouveau. Tu gagnes plus à la fin, mais tu dépends de quelqu'un. Et vous voyez, c'est comme ça, il y a des laboratoires, et il y a des élites technocratiques qui vont contrôler la reproduction de l'être humain, même le vivant, même le secret. Vous imaginez si Pharaon, ou si Hitler, possédait ce genre de technologie, comment il l'aurait utilisé? On a là la crainte de pouvoir extraordinairement puissant, parce que même toute ta vie, finalement, sera aux mains de certaines personnes, ou de certains groupes, c'est pas telle personne ou telle personne, qui vont posséder profondément la vie humaine. J'espère que ça vous fait très peur, ce que je suis en train de dire là. Alors, et puis, ça rapporte de l'argent. Qui bénéficie? Quelles sont les conséquences entre les êtres humains, l'égalité, ce qu'on appelle l'eugénisme? On va choisir les meilleurs êtres humains, on va sélectionner. Dans un film qui s'appelle Bienvenue à Kadakak, il faut le voir ce film, il est assez compliqué, mais c'est un film ancien sur l'eugénisme, qui a été fait d'ailleurs par les chrétiens. À un moment donné, on propose à des parents de sélectionner leurs embryons, parce qu'ils ont eu un premier fils naturellement, ils ont fait l'amour, ils ont eu leur enfant. Mais le deuxième, on leur dit, mais non, on fait plus comme ça maintenant. Faites l'amour si vous voulez, mais nous, on va prendre vos embryons et on va les sélectionner et on va fabriquer. Et puis là, le médecin leur dit, mais ne vous inquiétez pas, ce sera le meilleur de vous deux. Ce sera bien votre enfant. Mais en même temps, on va sélectionner quelqu'un qui n'a pas de problème de maladie, qui a des meilleures performances physiques, qui a des aptitudes intellectuelles supérieures, parce qu'on va sélectionner les gènes. Aujourd'hui, c'est possible. C'est plus un film, ça. C'est plus un film. Et donc, du coup, il y aura des discriminations nouvelles entre des êtres humains améliorés, c'est tout le, et des êtres humains qui ne sont pas améliorés, qui sont nés normalement, qui ont des lunettes, par exemple. Mais si on t'a sélectionné avant, tu n'auras pas de lunettes, parce qu'on aura sélectionné tes yeux, les gènes de tes yeux, pour que tu aies la meilleure vue possible. Bon. Donc, des inégalités biologiques entre des groupes humains, c'est-à-dire les plus riches, en fait, il faut être très clair, les plus riches qui ont les moyens de se payer des technologies incroyables pour avoir des enfants performants, et les moins riches qui n'auront pas les moyens. Et qui, avec l'IA, en plus, seront rejetés, qui n'auront peut-être même plus le droit de se reproduire. On peut aller jusque-là. Ça paraît impensable, mais pas tout à fait. Donc, ce sont en fait des outils massifs, des outils d'exclusion. GPA, PMA, IVG, euthanasie, c'est déjà le cas aujourd'hui, et c'est pour ça que je fais rarement de politique. Et d'ailleurs, ce n'est pas de la politique que je vais faire, mais je ne comprends pas la gauche française dans la politique qui favorise ce genre de choses, qui en fait ne favorise que des plus riches. GPA, PMA, on dit « oui, mais c'est pour la bonne cause, etc. » Vous comprenez, c'est pour la liberté. Là, je suis désolé de le dire, les élections arrivent, un chrétien, quelqu'un de bonne volonté, ne peut pas adhérer à ces thèses-là, parce qu'elles conduisent à de la discrimination terrible de masse entière. Cet humain fabriqué, cet humain artificiel, eh bien, c'est la discrimination entre ceux qui seront fabriqués et seront parfaits, un corps, une esthétique, etc., des cheveux, des yeux, et vous imaginez comment ils seront pas comme vous et moi, ces gens-là. Et donc, ce sera de l'exclusion. Bon. Quel danger pour l'homme et la société? Qui est derrière cela? Est-ce qu'il n'y a pas une grande illusion? Eh bien, l'origine du mot démon, d'ailleurs, le mot démon, c'est quoi un démon au départ? C'est une entité qui a un pouvoir un peu magique, qui va agir et fabriquer le monde. Bon, le démon, entité malfaisante ou bienfaisante, disent les textes, hein, ou un fabricant, un artisan, quelqu'un qui fabrique. Et c'est tout à fait ce que le diable dit à Ève, vous serez comme des dieux. L'homme veut fabriquer les hommes, il veut fabriquer d'autres hommes. Il veut les construire, on veut construire sa couleur de peau, son intelligence, sa mémoire, etc. Se construire soi-même, se définir soi-même et non pas se recevoir. Alors cela s'oppose à deux dogmes majeurs de la foi chrétienne, la création, le fait qu'on se reçoit de Dieu, et la rédemption. La rédemption, c'est le salut par Jésus-Christ. La création, vous et moi, nous sommes des créatures. Mais attention, frères et sœurs, nous ne sommes pas des créatures parce que Dieu nous a créés il y a très longtemps et puis les choses se déroulent un peu comme il en a envie. Non, nous sommes des créatures parce que maintenant, là, pendant que je vous parle, vous et moi,

Nous sommes comme ce pupitre, comme cette caméra, etc. Nous sommes créés par Dieu. En ce moment, Dieu nous maintient dans l'existence. Il nous aime tel que nous sommes. Un tel a des problèmes de vue, de marche, un tel a des problèmes au cœur, des problèmes de mémoire, etc. Dieu t'aime comme tu es. C'est-à-dire, il te maintient dans l'existence tel que tu es. Et donc cet homme, cet humain artificiel, fabriqué, c'est une négation de cet amour, de cet afflux divin, de cet influx divin. La dignité de l'homme, dit le numéro du le catéchisme, au numéro 1700. Hein? L'homme et femme, il les créa à son image et à sa ressemblance, Genèse 1, 26-27. La dignité de l'homme, de la personne humaine, pardon, s'enracine dans sa création à l'image et à la ressemblance de Dieu. Je suis à l'image et à la ressemblance de Dieu. Si j'essaie de créer un robot à mon image, je vais arriver à Frankenstein. Je vais arriver à un monstre. En fait, l'être humain se transforme en monstre. C'est ça, un monstre. Cette dignité s'accomplit dans la vocation à la béatitude. Oui, je suis fait pour progresser, c'est vrai. Je suis fait pour grandir. En fait, l'humain qu'on essaie de construire, là, avec des techniques, j'en connais une, elle s'appelle la Vierge Marie, vous voyez. C'est elle, l'humanité augmentée. Augmentée par la grâce, vous voyez. C'est une femme comme vous, mesdames, un être humain comme vous et moi, mais c'est une humanité augmentée, oui, augmentée par la grâce de Dieu, par la grâce de l'amour de Dieu. Il y a progrès, mais et il y a bien aussi une participation de l'homme. Il appartient à l'être humain, dit le catéchisme, de se porter à cet achèvement par des actes, mais avec sa nature, pas contre sa nature. C'est-à-dire avec sa nature, avec Dieu. La personne humaine doit se conformer à ce que Dieu lui a promis. L'être humain s'édifie lui-même. Oui, c'est vrai. Il y a quelque chose que je dois faire pour être mieux, pour être un être humain, un être plus parfait. C'est vrai. Mais cette perfection, elle n'est pas artificielle, extérieure, dit le catéchisme, elle est intérieure. C'est notre perfection spirituelle. Et là, oui, c'est moi qui travaille à ma perfection spirituelle. Pas la perfection de mes performances de super-héros. Hein? Oui au super, non au super-héros, Superman, oui à la surnaturalité des vertus, avoir des vertus surnaturelles, la foi, l'espérance, la charité. Oui, ça nous sommes faits pour ça. Hein? Non à la vie sans fin où je me construis par moi-même pour vivre 350 ans, on entend ça. Hein? Non à cette vie sans fin, mais oui à la vie éternelle. Oui. Voilà comment le diable va essayer de singer. D'imiter ce que Dieu nous promet. Dieu nous promet d'avoir des pouvoirs, entre guillemets, surnaturels, la grâce. L'être humain veut nous faire de nous des super-héros, Superman. Ça n'existe pas. Mais on va essayer d'y arriver. Mais en tout cas, ça va créer l'illusion. Hein? Donc, on veut que l'homme grandisse, vous lirez le numéro 1700, et puis je vais finir par le numéro 1708 du catéchisme, qu'on peut résumer par « Il n'y a personne qui soit comme Jésus ». Par sa passion, le Christ nous a délivrés de Satan et du péché. Il nous a mérité la vie nouvelle dans l'esprit. Sa grâce restaure ce que le péché a détérioré en nous. Vous voyez, ce dont l'homme rêve en réalité, c'est pas de super pouvoir, c'est de la grâce de Dieu. Nous sommes faits pour la grâce de Dieu. Voilà le rêve profond de l'homme. Alors évidemment, la technique et le démon, comme avec Ève, essaie de nous dire, mais non, c'est parce qu'on va t'implanter dans la tête de la mémoire, qu'on va te donner des pilules qui vont te rendre plus fort, etc., plus performant, qui vont arrêter ton vieillissement, etc., que tu vas devenir un homme transformé. Non, c'est pas vrai. C'est par la grâce de Jésus-Christ. Celui qui croit au Christ devient fils de Dieu. Voilà ce pourquoi nous sommes faits. Nous sommes faits pour être des fils de Dieu. Hein? Dans l'union avec son Sauveur, le disciple atteint la perfection de la charité, la sainteté. Mûri dans la grâce, la vie morale s'épanouit en vie éternelle et en gloire du ciel. Voilà ce que j'ai envie de dire à la fin de cette catéchèse, c'est que il y a un rêve qui est glauque, mais glauquissime, un rêve très glauque d'un homme artificiel, fabriqué, et en face, il y a un rêve lumineux, glorieux, une promesse de Dieu de faire un homme qui vit dans la gloire de Dieu et dans sa grâce. Notre secours est dans le nom du Seigneur, fait le ciel et la terre.

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1: Bienvenue au Catéchèse, cette fois-ci, réponse aux questions. On a parlé du rêve glauque de l'homme artificiel, de l'homme fabriqué par l'homme. Nous sommes toujours dans les catéchèses. Aujourd'hui, c'est l'avant-dernière catéchèse de cette année, de la série sur les lumières du Christ dans le monde qui passe. Donc, nous continuons à analyser ces catéchèses à travers des grandes questions que se pose l'humanité en ce 21e siècle et comment l'Église, comment l'enseignement de l'Église et de l'Évangile répond à cette question. Quels sont les principes, les grands principes qui guide la lumière, notre lumière évangélique, à travers les ténèbres de ce monde. Nous sommes aujourd'hui avec les paroissiens de Grand-Rivière, tout au bout, tout au nord de la Martinique, et nous nous confions, comme d'habitude, à l'intercession de la Vierge Marie. Au nom du Père et du Fils et du Saint-Esprit, amen. Amen. Je vous salue Marie, pleine de grâce, le Seigneur est avec vous. Vous êtes bénie entre toutes les femmes, et Jésus, le fruit de vos entrailles, est béni. Sainte Marie, Mère de Dieu, prie pour nous, pauvres pécheurs, maintenant et à l'heure de notre mort. Amen. Première question.
2: Mon Seigneur, est-ce qu'on peut, avoir confiance en l'homme artificiel?
1: Alors, est-ce qu'on peut avoir confiance en l'homme tout court? La réponse est non. Sans ta puissance divine, dit la séquence de la Pentecôte, le Veni Sancte Spiritus, sans ta puissance divine, il n'est rien en aucun homme qui ne soit perverti. Le péché a vraiment perverti l'homme, et même l'homme avec de bonnes intentions, même l'homme avec de bons sentiments, la preuve, tout ce dont on a parlé, ces progrès techniques, sont liés à des bons sentiments. C'est au nom de très bons sentiments qu'on va pratiquer de l'IVG ou l'euthanasie, qu'on va supprimer des personnes en fin de vie ou en début de vie. Avec de très bons sentiments, on a l'impression, les personnes ont vraiment l'impression de faire le bien. J'imagine que les députés qui votent ce genre de loi, ceux qui militent, pensent que c'est une bonne chose. Or, c'est une œuvre de mort. C'est une œuvre de mort et une œuvre qui ne vient pas de Dieu, qui vient même du mauvais, du méchant. C'est-à-dire, il y a une illusion. Donc, l'homme reste fait à l'image et à la ressemblance de Dieu. Donc, oui, comme on le disait à la fin de la catéchèse, oui, l'homme est fait pour le progrès. Oui, il a besoin d'être, on va dire, amélioré, d'être augmenté, comme on dit aujourd'hui. Mais pas par ses propres actions. Ou plutôt, oui, par son action, mais dans l'œuvre de Dieu, avec la grâce de Dieu. L'amour de Dieu le Père, la communion de l'Esprit-Saint, la grâce de notre Seigneur Jésus-Christ. Voilà ce qui augmente l'homme. C'est pour ça que ce qu'on appelle dans la tradition chrétienne, l'homme nouveau. L'homme nouveau. Alors, l'homme nouveau, c'est une femme. Enfin, le premier homme nouveau, c'est une femme. C'est la Vierge Marie. Mais c'est ce qu'on appelle la sainteté. Je disais dans la catéchèse, non au super-héros, mais oui à ce qu'on appelle la supernaturalité des vertus. Des vertus surnaturelles. Un héroïsme surnaturel. Celui des saints et des saintes. Vous savez, quand on doit déclarer quelqu'un saint, on regarde si cette personne a manifesté le fait d'avoir des vertus héroïques. Non pas héroïque du super-héros, encore une fois, mais le fait d'avoir aidé les pauvres jusqu'à épuisement, de s'être donné, d'avoir pardonné à ses ennemis, d'avoir gardé sainte Joséphine Paquita, ancienne esclave, et qui va vaincre le crime dont elle a été victime, comme nos ancêtres, par l'amour. Là, c'est une super, non pas une super-héroïne, mais c'est une sainte, parce qu'elle a des vertus héroïques, des vertus supérieure à celle qu'un être humain par lui-même. Mais sinon, on peut pas avoir confiance dans cet homme, même si, encore une fois, c'est pour la bonne cause, c'est pour la médecine, on va vous dire, mais vous vous rendez compte, si on te donne le choix demain matin, mettons que tu es en âge d'avoir des enfants, et puis on te dit, mais oui, mais t'en rends compte, si ton enfant est fabriqué, eh bien, c'est quand même gentil pour lui, si tu lui donnes moins de chances d'avoir le cancer, il a moins de chances d'être handicapé, c'est ce qu'on arrive aujourd'hui, c'est le drame du professeur Lejeune, qui n'a pas eu le prix Nobel parce qu'il était un chrétien militant contre l'avortement. C'est lui qui a découvert le génome et qui a pu montrer que les enfants n'étaient pas, comme on disait avant, mongoliens, mais qu'ils avaient un problème génétique, la trisomie 21. Et au lieu de ça, on s'est servi de sa découverte pour, au contraire, éliminer le maximum d'enfants trisomiques possibles. Et c'est-à-dire que dès que des parents découvrent que leur enfant est trisomique, comme si un enfant qui est porteur de trisomie n'a pas le droit de vivre, aurait une vie moins heureuse, etc., parce qu'il a un handicap. Souvent, on le sait tous, ce sont des enfants, beaucoup d'enfants ou de personnes porteurs de handicap peuvent porter beaucoup d'amour autour d'eux, beaucoup de tendresse, beaucoup de joie. ce sont des vies tout à fait dignes, même si elles sont pas pareilles. Ben, il y a plein de gens qui sont pas pareils. Donc, à quel moment on va mettre le curseur de t'es bon, t'es pas bon? Et c'est, on peut pas avoir confiance. C'est une œuvre démoniaque. Question suivante.
3: Monseigneur, bonsoir.
1: Bonsoir.
3: Quelles sont les armes et les réponses que l'Église détient pour ralentir l'action de l'homme, et artificiel?
1: Artificiel. Et puis de tous ces projets, finalement, qui sont fallacieux. Alors, les papes, d'abord, il y a la prophétie. Hein, la prophétie, ce qu'on appelle la prophétie, c'est-à-dire que nous avons la grâce de voir loin. Dans la catéchèse, je critiquais beaucoup, je fais pas beaucoup de politique, mais je ne comprends pas ceux qui relèvent de la gauche en France, je dis bien en France, c'est pas peut-être le cas en Martinique ou pas ailleurs, mais qui disent défendre les plus pauvres, les personnes discriminées, et qui, sans aucun discernement, soutiennent des programmes éthiques qui vont impliquer d'énormes discriminations. Vous pensez bien que, par exemple, l'euthanasie, eh bien, qui on va éliminer en premier? Ce seront les plus faibles, les personnes isolées, etc. Qui va être maintenu en vie, aidé, accompagné par des soins palliatifs? Les plus riches, c'est évident. Et donc, j'ai jamais compris pourquoi il y a cette discrimination. Donc, l'Église a comme première arme le fait d'être prophète. Elle a souvent 10 ans de retard en technologie, mais elle a toujours 50 ans d'avance. Elle voit les choses à l'avance, elle dit la vérité. Donc, son arme, c'est le Christ qui est la vérité. Elle a aussi, bien sûr, la prière, bien sûr, la sainteté. Elle a aussi des armes politiques, on va dire. Ben, les relations avec le monde de la science, avec le monde de la culture, les relations qu'elle a avec le monde aussi, Dieu merci, elle n'est pas la seule, hein, il y a aussi d'autres communautés chrétiennes qui poussent, qui travaillent en ce sens. L'Église a un certain poids moral sur la société et sur ceux qui font des recherches, etc. Cela dit, de plus en plus, pour cette affaire d'hommes augmentés ou d'hommes artificiels, ce sont des lobbies ou des pouvoirs de plus en plus concentrés dans la main de personnages. Avant la recherche, c'était des mouvements avec plein de chercheurs, plein de sciences. Il y a toujours cela, mais en réalité, ceux qui prennent les décisions in fine, c'est quelques milliardaires bien placés qui savent où ils vont. Et ceux-là, à ma connaissance, malheureusement, ils ne sont pas chrétiens. Ils ne sont pas imbibés de la vision de l'homme, hein, de l'anthropologie chrétienne. Et là, il y a un gros travail à faire. En réalité, on ne peut pas lutter. Notre seule arme, encore une fois, c'est la grâce de Dieu, c'est le Christ et c'est la puissance. Et puis, tout ça peut s'arrêter assez rapidement. Vous savez, il suffit d'une tempête solaire et tous les algorithmes, toute la science, toute l'électronique, tout ça, ça s'arrête. On ne vivra bien qu'à Grand Rivière. Hein. Voilà.
4: Monseigneur, en tant qu'évêque de la Martinique, quelle est ta vision sur l'Église de la Martinique dans le futur?
1: Alors, on change un petit peu de braquet, mais pas tant que ça, parce que nos jeunes, parce que c'est en fait des jeunes dont il est question, nos jeunes sont très sensibles, même plus que d'autres. Ils restent chrétiens, mais parfois ils sont extrêmement sensibles à ces questions, notamment de gender, où on peut choisir son genre, parce qu'ils boivent une culture que le pape François avait appelée une colonisation, une véritable colonisation idéologique, un impérialisme idéologique, une néocolonisation idéologique. Vous regardez une série Netflix, vous regardez, etc., et vous verrez que les valeurs qu'on va inculquer à ces jeunes sont à l'opposé des valeurs de la culture antillaise telles que nos parents, nos grands-parents nous l'ont transmise. Mais à l'opposé de la lutte de ceux qui se sont battus pour la délivrance, pour la liberté politique de l'esclavage, mais la liberté tout court, toutes les libertés dans notre peuple. Au contraire, en fait, l'homme augmenté est un homme esclave, esclave de la technologie, esclave des réseaux sociaux. Donc, tant qu'on garde nos jeunes pendant 10 heures par jour sur un téléphone ou sur des réseaux, c'est sûr qu'on est en train de de remplir leur tête et nos yeux avec. Donc, il y a une vraie question qui se pose. Maintenant, pour l'Église elle-même, l'Église, encore une fois, ce que je répondais à la question précédente, elle est prophète. Soit nos éducateurs chrétiens, quel que soit leur âge, vont entrer dans cette prophétie et vont choisir d'éduquer une certaine élite qui va, non pas simplement résister en négatif, mais proposer un autre modèle. Il ne s'agit pas de dire « Ah, c'est pas bien », etc. J'essaie de ne pas tomber là-dedans dans ces catéchèses. C'est pour ça qu'à la fin de la catéchèse, sur l'homme artificiel, j'ai pas dit d'abord que c'est mauvais. Le pape lui-même ne l'a pas fait dans l'encyclique Magnifique Humanité sur l'intelligence artificielle. C'est l'être humain qui doit proposer un nouveau modèle. Or, le modèle de l'homme chrétien et de l'antillais chrétien, je n'en connais pas de meilleur. C'est pour ça que j'ai beaucoup d'espérance. Le modèle que nous essayons d'être, le modèle de famille, le modèle de femme, le modèle d'homme, le modèle de personnes âgées, de personnes malades, de personnes handicapées, de jeunes portant l'évangile en soi, étant un héros de l'évangile, respectueux de la nature, respectueux de ses voisins, ayant l'ambition de réaliser le meilleur dans son domaine. Dans son domaine, là aussi, c'est un propos éducatif. Donc, si tu veux, l'Église, elle a cette vision globale sur l'humanité, sur aussi l'usage de la nature autour de nous. Une Martinique qui est splendide, avec des jeunes qui s'en vont ailleurs parce qu'on ne leur a pas dit que leur pays était splendide. Ils croient que tout est bloqué ici. Donc, une fois que nous aurons vraiment eu cette concentration, peut-être qu'à un moment donné, en nombre, l'Église va perdre. En nombre, on va finir, j'espère, le plus rapidement possible, d'être le service public du religieux où tout le monde est catholique, et puis c'est comme ça, qu'on a l'impression que c'est pas vrai. Nous sommes des privilégiés, ceux qui sont catholiques, les jeunes comme les anciens, d'avoir été choisis, comme dit la prière eucharistique, d'avoir été jugés dignes de servir le Seigneur. Et beaucoup de frères et sœurs, on croit qu'ils sont catholiques parce qu'ils emmènent, parce qu'ils vont de temps en temps à la messe et tout, mais ils ne le sont pas encore, ils n'ont pas encore rencontré Jésus. Et ceux qui ont rencontré Jésus vont être des témoins de tellement d'amour, tellement de paix, tellement de joie, que dans ce monde qui n'a plus de sens, qui ne propose aucun autre sens que l'égoïsme, parce que je ne l'ai pas dit dans la catéchèse, mais cet homme artificiel est un homme extrêmement égoïste. Il se voit lui-même, son propre plaisir, son propre bonheur, tel qu'il a envie de le bâtir. Il ne voit pas l'autre autour de soi, il ne voit pas ses parents. Comme disait ma grand-mère, il pas ni papa, il pas ni maman. C'est-à-dire que c'est lui tout seul. Voyez. Cette idolâtrie de la technique devient une égolâtrie. Hein. L'adoration de soi-même, de moi-même dans mes besoins, dans mes désirs. Et ça ne peut pas rendre l'homme heureux. Ça ne peut pas rendre l'homme heureux. Quand un jeune antillais va choisir son métier en disant « Mais qu'est-ce que je peux faire pour mon pays ?» Et c'est pas une question débile, ce que je dis là. Moi, j'entends des jeunes aujourd'hui qui ont des jeunes parents, qui sont des personnes qui ont à peu près entre 30 et 45 ans, et qui se disent « Mais attends, on est rentré au pays, c'est pas simple. Qu'est-ce qu'on a envie de faire pour notre pays ?» Pas simplement pour avoir plus d'argent, pas simplement pour avoir l'écran plat géant, la Mercedes dernier cri et la villa qu'on va fermer avec des trucs de sécurité, des caméras, et puis en rentrant chez soi, en passant par un centre commercial. C'est ça le rêve de l'antillais aujourd'hui. C'est le rêve que notre génération leur a vendu. Mais c'est un rêve menteur. Donc il y a des jeunes aujourd'hui qui se dégagent de ce rêve en disant « Mais nous, notre but, c'est pas d'avoir 3 voitures climatisées avec une belle villa et puis refermer à clé de recevoir nos amis pour un barbecue à l'américaine en regardant la télé tous les soirs. On a envie d'autre chose, d'une vraie vie, de vraie communauté. » Lorsque notre Église va saisir, et elle est en train de le faire, que le projet communautaire est le seul qui peut rendre heureux. Vous savez, hier soir, je me suis promené dans Grand-Rivière, et j'ai vu ces personnes qui prennent le frais, comme on le faisait avant, un peu partout en Martinique, le soir. Il y avait des télés allumées, mais personne ne les regardait. Ça fait du bien, quoi. Les messieurs qui jouent au boule, les dames bavardant, etc., au bord de la rivière, en regardant le coucher de soleil. Ça, c'est la vraie vie. Et je pense que dans quelques temps, tout le monde va se battre. Et lorsque l'Église va proposer des vrais temps fraternels, qu'on va arrêter d'entre nous de s'appeler les gens, de ne pas connaître notre prénom, mais qu'on va vraiment se connaître les uns les autres, vivre de bons moments, s'épauler en cas de besoin, et lorsque l'un d'entre nous réussit, l'applaudir et non pas le critiquer, vous allez voir, là, tout le monde va frapper à la porte de l'Église parce qu'on voudra vivre cela, comme des papillons vont vers la lumière et comme des mouches ou des abeilles vont vers le miel. C'est exactement ça qui va arriver. On n'aura pas le choix, d'ailleurs, comme on est prophète, pas par nous-mêmes, on n'est pas les meilleurs, hein. On n'est pas les meilleures personnes, mais on a l'Esprit de Dieu. Question suivante?
4: Oui, bon, je crois que vous avez déjà répondu un peu oui. À mes questions, mais je vais les poser quand même.
1: Oui.
4: Voilà. L'Église a-t-elle un pouvoir sur notre société actuelle, dirigée par l'IA et l'homme artificiel? Où est l'œuvre du Créateur dans tout ça? Et que compte faire l'Église? Vous avez du travail.
1: On a du travail. Nous avons du travail. Hein, nous avons du travail. Alors, il y a deux. L'Église, c'est à la fois le pape. Vous avez vu le travail du pape François, du pape Benoît avant ça, qui a eu des discours extraordinairement clairs, du pape Jean-Paul II avant cela. Enfin, c'est impressionnant. Quand on analysera dans les siècles le travail de nos papes, du coup de nos évêques et la prédication de nos clergés en général, de nos pasteurs, mais surtout de nos papes. Et là, le pape Léon, mais il tape très fort. Mais pendant qu'on enregistre cette catéchèse, il est en Espagne. On a vu les milliers, même les centaines de milliers de personnes, et avec une parole forte, claire, nette et précise, qui rappelle des vérités fondamentales. Voilà ce que l'Église fait. Les pasteurs, ils rappellent des vérités fondamentales. Ça, c'est le premier aspect du travail de l'Église. Puis un autre aspect, ce sont les mamies. Hein, les mamies qui avancent sur trois pattes ou deux et demi en sortant de la messe et qu'on ne voit pas venir. Elles présentent pas le journal télévisé, les mamies. Elles passent pas sur les réseaux, sauf quand on enregistre notre catéchèse, mais et encore. Mais par contre, elles annoncent l'Évangile depuis quatre générations. À leur propre génération, à leurs enfants, à leurs petits-enfants, elles attaquent déjà leurs arrière-petits-enfants. Et elles témoignent par leur présence, par exemple à la messe, par leur présence à l'office, que... un peu, vous savez, comme c'est le père Timothy Ratcliffe, le cardinal Timothy Ratcliffe qui dit ça, qui dit, quand vous attendez le bus et que vous savez pas si le bus va venir. Ça m'est arrivé dernièrement, je devais aller à Bordeaux, j'étais à Lourdes en pèlerinage, je devais rentrer rapidement à Bordeaux pour prendre un TGV, et le bus était à 3h20 du matin. J'arrive à 3h15, mais je suis pas sûr qu'un bus, je connais pas. J'ai réservé mon billet sur Internet. Mais quand je suis arrivé à l'abribus, il y avait quatre personnes qui attendaient. Je me suis dit, ah, c'est que le bus va venir. J'ai pas encore vu le bus, eux non plus, mais ils étaient pour moi des témoins. Eh bien, les mamies, là, qui viennent à la messe, les mamies et les papis, qui sont là, qui sont présents, qui prient le rosaire, eh bien, ils sont beaucoup plus efficaces, en final, que le pape, et les pasteurs et les évêques, parce qu'elles sont là. Elles témoignent comme à l'abribus. Moi, je suis là pour envoyer le texto, pour dire, attention, votre bus arrivera, je peux vous le dire, il arrivera. Mais la personne ne peut pas me croire, tout ce qu'on dit sur les pasteurs de l'Église. Mais les chrétiens, là, qui sortent de leur petite messe le dimanche matin, yola, yoga, tiembe, qui sont fidèles, eux, sont un témoignage. À un moment donné, notre société va dire, mais pourquoi ils continuent à aller à la messe? C'est plus sympa de rester regarder une série sur Netflix, quand même, ou même à la télé, que d'aller à la messe. Pourquoi ils y vont? Et je commence à interroger les jeunes là-dessus. Donc, posez-vous la question. C'est parce qu'il y a un trésor que vous n'avez peut-être pas encore découvert. Mais s'ils sont là, c'est parce qu'il y a un trésor. C'est pas par obligation. Aujourd'hui, il n'y a plus aucune obligation. Si tu viens à la messe, t'es pas obligé de venir. C'est parce qu'il y a un trésor que tu viens chercher. Voilà. Et donc ça, c'est le témoignage aussi de l'Église, de toute l'Église. J'ai parlé des mamies, mais je peux parler aussi de la fidélité des prêtres, des religieuses, des jeunes qui viennent à la messe, tu sais pas. Ils sont là. Des jeunes couples, etc. Question suivante.
5: L'Église est déjà rentrée dans la nouvelle civilisation. C'est tout à fait normal que les intellectuels, les chercheurs font des recherches pour faire avancer la société. Jésus est venu nous apporter la pierre d'angle de notre reconstruction par notre conversion. Que devient l'homme nouveau, l'être humain qui doit parvenir à la sagesse de Dieu?
1: C'est vraiment la question, vous avez fini par la sagesse, c'est exactement ça la réponse. Le progrès technique doit s'accompagner d'une sagesse. Or, il peut être séparé aussi de la sagesse. Je découvre l'énergie nucléaire, mais c'est pour quoi faire? Pour faire de l'énergie ou pour faire une bombe? Oui. Et tous les progrès techniques, et c'est exactement ce que dit le pape Léon lorsqu'il parle de l'intelligence artificielle, c'est un progrès extraordinaire. L'intelligence artificielle, on l'a dit dans la dernière catéchèse, elle est spécialiste dans toutes les sciences. Les médecins disent qu'ils ont fait 10 ans d'études, ils sont battus. Le professeur d'anglais demain matin peut être remplacé par une intelligence artificielle. On n'a plus besoin de lui. Le comptable, l'expert comptable, même chose. Donc, tu vois, bon. Donc, dans ce cas-là, mais quelle est la sagesse? Quelle sagesse? Certains disent, ah oui, il faut un revenu universel. On va donner de l'argent aux gens. Ils n'ont plus besoin de travailler. Donc, leur cerveau ne va plus fonctionner. La machine va fonctionner à leur place. Très bien. Demain matin, lorsqu'il y aura une tempête solaire qui va arrêter toute l'électronique mondiale, comment les cerveaux qui n'auront plus fonctionné, il n'y aura plus de comptable, plus personne ne saura faire. On va revenir à l'âge de pierre. Donc l'Église, elle est là pour amener la sagesse, dire ok le progrès technique, ok le progrès technologique, mais il doit être limité. Exactement comme aujourd'hui, avant ta voiture, tu pouvais faire du 180 km/h sur n'importe quelle route. Aujourd'hui, il y a des voitures qui sont bridées. Elles sont bridées, on t'empêche de... Elle pourrait faire 200 km/h, mais on sait que tu peux te tuer et tuer du monde. Donc on va brider ta voiture pour t'empêcher. Alors, de manière, c'est une privation de liberté, oui. Mais c'est parce que le progrès technologique dépasse largement la sagesse humaine. Il faut que la sagesse humaine puisse... Donc il faut désarmer l'IA. Il faut arrêter de faire des manipulations génétiques. On voit, c'est exactement ce qui se passe. Par exemple, on a l'exemple type par rapport au réchauffement climatique. L'homme a développé des technologies industrielles un peu partout. On a, sans réfléchir, comme si, voilà. Et puis maintenant, on se rend compte que, ah ben, il y a des sargasses qui nous pourrissent l'air, qui nous pourrissent la vie. Ah ben, ça, on ne s'y attendait pas. Les cyclones sont plus puissants. Il y a des tempêtes de, des brumes de sable qui arrivent et qui remplissent, qui tuent des gens. Moi, j'ai des amis qui se sont morts avec les brumes de sable qui arrivent chez nous aux Antilles. Parce qu'à cause du réchauffement climatique, les vents ont changé et nous ramènent du vent du Sahara, etc. Donc, vous voyez, et ça, c'est partout dans le monde. En France, il y a des moustiques, il y a du chikungunya, il y a du, etc. Donc, il n'y avait pas ça avant. Chacun a ses petits problèmes ou ses gros problèmes. Donc, l'homme a perturbé son environnement et il est en train de perturber parce que son progrès technologique ne s'accompagne pas d'un progrès spirituel et un progrès de sagesse. Donc, là encore, le rôle de l'Église, c'est d'être le prophète, de lancer un cri d'alerte et d'éduquer les hommes et de pousser les hommes à s'éduquer. Vous-même, jamais vous n'allez confier une technologie à un enfant qui est trop jeune pour l'utiliser. Une voiture ou même un ordinateur qui est pas bridé auquel il a accès à n'importe quelle connaissance. Parce que vous dites, il est trop jeune. Eh ben, c'est l'humanité elle-même qui est parfois trop jeune et pas assez sage pour bien l'utiliser. Un petit verre d'alcool, de vin, pourquoi pas, mais vous n'allez pas en donner à des enfants de 14 ans parce qu'ils vont abuser. Ben, c'est exactement cela, en fait. Le rôle de l'Église, c'est de dire, voilà le curseur, voilà où il faut brider un peu la machine, non pas parce qu'elle est mauvaise, mais parce que l'homme n'est pas assez sage pour maîtriser son utilisation. Question suivante.
6: Bonsoir, Monseigneur.
1: Oui.
6: Vous avez fait déjà l'état des lieux de la débauche d'expérience de l'homme sur l'homme pour se perfectionner. Alors je voulais vous demander, est-ce qu'il y a une ligne directrice pour conscientiser le peuple de Dieu?
1: Le peuple de Dieu, oui, il faut pas non plus tomber que le peuple de Dieu devienne une sorte d'abord tombe dans le complotisme. Nous savons qu'il y a une lutte qui a commencé depuis le début avec le serpent, avec le démon, avec le diable. En même temps, comme elle a commencé depuis le début, j'ai envie de dire, on devrait avoir l'habitude aussi. Donc c'est pas nouveau. Je pose simplement la question, il nous faut être des prophètes, il nous faut pouvoir dire les choses quand nous votons. Par exemple, quand nous voyons que nos députés là sont en train de voter une loi sur l'euthanasie, un peuple de Dieu, là, il doit écrire à son député, à son sénateur, en disant, moi, citoyen tel, ça a un poids, je vous demande de ne pas le faire. Parce que vous êtes en train d'ouvrir la porte, parce que le peuple de Dieu va loin, vous êtes en train d'ouvrir la porte à des discriminations pour vous. Vous pensez que vous allez soulager la souffrance d'une personne âgée, c'est pas vrai. Derrière, vous êtes en train de voter une discrimination, on va éliminer de plus en plus de personnes pauvres pour pouvoir laisser vivre que les riches. C'est ça l'idée qu'il y a derrière. Donc il y a une vision de l'Église, il y a une vision. L'Église ne doit pas tomber non plus dans le complotisme, dans le négationnisme, tout va mal, c'est pas bon, il faut changer ça, etc., tout le monde est mauvais. Bon, on n'est pas non plus comme les Amish, vous savez, aux États-Unis, qui vivent au XVIIe siècle avec des charrettes, etc. Je ne les critique pas, je veux dire, mais enfin, l'Église aime le progrès, l'Église a toujours dit il faut évangéliser la culture telle qu'elle est, on va pas la changer, mais n'empêche que elle voit loin. Et les enfants de l'Église, quand je dis elle voit loin, c'est pas le pape seulement, c'est le pape et ceux qui sont autour de lui. Je sais pas si vous avez lu Laudato aussi, mais c'est absolument splendide. Il faut qu'on accepte une certaine... prenons le cas de la Martinique, le tout voiture. On est tout le temps en voiture. C'est bien, bon ben très bien. Mais un peu de covoiturage, ça nous ferait du bien. Quand je vois que je prends une heure d'embouteillage pour aller au Carbet ou revenir du Carbet pour voir ma maman au Fort-de-France, et quand toutes les voitures que je croise, parfois je suis dans l'autre sens, tout le monde est seul dans sa voiture. Ah ben ouais, mais les enfants, faut arrêter. Si on mettait deux personnes par voiture, au moins on aurait deux fois moins. On n'aurait pas d'embouteillage ailleurs. Si tout le monde faisait du covoiturage, là tout le monde ni l'auto. Donc à un moment donné, il faut accepter une certaine décroissance pour que l'homme puisse vivre heureux. Alors inversement, il y a des, pas inversement, dans le même sens, il y a des mouvements écolos qui sont des sortes d'écolos intégristes qui reviennent à la nature, qui vont vivre en babois, comme nos chers Rasta, en renonçant à tout, au monde actuel, etc. Ça non plus, bon, pourquoi pas, hein, je ne critique pas. C'est pas ce que l'Église voit. Ce que l'Église voit, c'est qu'elle a quand même, et c'était la toute première question, est-ce qu'on doit désespérer de l'homme? C'est vrai que l'homme est pécheur, mais en même temps, il a la grâce. Et donc, je crois en l'homme. Je crois à la capacité de l'homme. L'homme est capaxé. Il est capable d'accéder à la vérité. Il est capable de maîtriser le jouet qu'on lui a offert. Oui. On lui a offert un jouet. Il a une batte de baseball pour jouer au baseball. Il peut s'en servir pour massacrer sa petite sœur ou donner des coups à sa maman ou casser les vitres de la maison. C'est vrai. Mais je crois qu'il est assez sage si je lui offre une boîte de baseball, qui est des jeunes technologies, et c'est la première technologie, un boutou comme on dit chez nous, pour s'en servir, pour aller s'amuser avec sa boîte de baseball dans le jardin, et si possible de ne pas casser les vitres des voisins et du voisinage. Vous voyez, et l'Église a confiance, et nous devons avoir confiance en nos jeunes, dans le monde, mais nous devons rester vigilants et rester prophètes. Veiller et prier. Rester prophètes, et nous savons que la lutte entre le bien et le mal n'aura jamais de fin. Et même sans aucune technologie, l'homme est toujours tenté, c'est le cas d'Ève, le serpent va toujours continuer à lui dire « Vous serez comme des dieux si tu fais ça, ça, ça ». Et le péché d'Ève n'est pas moins grave, elle avait moins de moyens, elle n'avait pas l'IA en main. Hitler n'avait pas l'intelligence artificielle ou les manipulations génétiques. Aujourd'hui, on les a. Qu'est-ce qui va se passer ? Si on arrive à stériliser toute une population, je sais pas, on décide, voilà, de donner un virus qui va stériliser toute une population dans un pays en Asie, en Afrique ou je sais pas où, qui va décider de ça? Et est-ce que voilà, et ça c'est possible aujourd'hui, ce genre de choses? Eh bien, l'Église doit être vigilante et l'humanité doit acquérir la sagesse, sinon il va lui coûter très très cher. Et ça va arriver. Eh bien, on n'ira pas tous au paradis, non, je crois pas. Mais j'espère que nous aurons prié et aimé nos frères et annoncé l'évangile de Jésus-Christ. Notre secours est dans le nom du Seigneur.
7: Merci, merci, merci.

Reçois la gloire, Seigneur. L'agneau sur le trône, reçois la gloire pour toute éternité. Tu es digne, digne de recevoir la puissance, la gloire, l'honneur.

Alléluia. Emmanuel.

soit le Seigneur, trois fois saint. Béni soit son saint nom.

Jésus a dit, il n'y a pour personne de plus grand amour que de donner sa vie pour ses amis. Vous êtes mes amis si vous faites ce que je vous commande. Le commandement que Jésus nous a donné, c'est le suivant. Aimez-vous les uns les autres comme je vous ai aimé.

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2: L'ange du Seigneur apporta l'annonce à Marie.
3: Et elle conçut du Saint-Esprit. Je vous salue Marie, pleine de grâce. Le Seigneur est avec vous. Vous êtes bénie entre toutes les femmes, et Jésus, le fruit de vos entrailles, est béni. Sainte Marie, Mère de Dieu, priez pour nous pauvres pécheurs, maintenant et à l'heure de notre mort.
2: Voici la servante du Seigneur.
3: Qu'il me soit fait selon votre parole. Je vous salue Marie, pleine de grâce. Le Seigneur est avec vous. Vous êtes bénie entre toutes les femmes, et Jésus, le fruit de vos entrailles, est béni. Sainte Marie, Mère de Dieu, priez pour nous pauvres pécheurs, maintenant et à l'heure de notre mort.
2: Et le Verbe s'est fait chair.
3: Et il a habité parmi nous. Je vous salue Marie, pleine de grâce. Le Seigneur est avec vous. Vous êtes bénie entre toutes les femmes, et Jésus, le fruit de vos entrailles, est béni. Sainte Marie, Mère de Dieu, priez pour nous pauvres pécheurs, maintenant et à l'heure de notre mort.
2: Priez pour nous, Sainte Marie, Mère de Dieu,
3: afin que nous soyons rendus dignes des promesses du Christ.
2: Daignez, Seigneur, répandre votre grâce dans nos âmes, afin qu'ayant connu par la voix de l'ange l'incarnation de votre Fils Jésus-Christ, nous puissions parvenir par sa passion et par sa croix à la gloire de sa résurrection, par le même Jésus-Christ, votre Fils, notre Seigneur. Amen.
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